0: Oui. Oh,
1: ouais. Ah ouais, ça commence à être quelque chose.
2: Oui,
1: alors, elle dit, elle explique qu'elle pensait au départ que sa réaction était de l'excitation parce qu'elle était sur lui. Mm-hmm. Et elle pensait que qu'il bougeait dans tous les sens, qu'il était comme un fou. Mais elle s'est rendue compte à un moment donné qu'il a arrêté de bouger, qu'il respirait plus. Alors, elle a appelé...
3: C'est une belle mort. Hein.
1: Elle a appelé les secours qui ont réussi à ranimer Steven. Elle a déclaré par la suite aux journalistes, elle a dit, je pensais que son heure était venue. Et moi, c'est plus les soutiens-gorge, c'est les soutiens-gorge du Verdon. Mais non, et là, à un moment donné, pour étouffer quelqu'un, excusez-moi, là, c'est plus que ce qu'on imagine. Greg Saunders sera le dernier, 34 ans, il a déclaré, alors lui, c'est le pari le plus con du monde, pourquoi il a fait ça, je ne sais pas, une corne de brume d'intérieur, vous savez, les... Voilà, il a fait ça pour sa copine dormait, il a fait ça contre son vagin. Pourquoi ? Il a cru que ça allait résonner. 129 décibels, les cornes sont connues pour produire un bruit extrêmement fort, il y a de l'air qui sort. Résultat, le bruit n'avait nulle part où s'échapper, la pression a augmenté rapidement, les ondes de choc ont fait un trou dans la vessie de Peggy.
0: Rendez
1: compte de l'horreur, les autorités ont accusé d'agression au premier degré, il est détenu, il a une caution de 50 000 $ pour en sortir.
2: Non mais c'est dangereux.
1: Ah, en plus, avec les vibrations, elle a perdu toutes ses dents.
2: Ça va, chérie?
0: Non!
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2: Le casque à trottinette est devenu obligatoire. C'est une bonne chose. Écoutez, il y a pas mal de gamins qui prennent les trottinettes. Oui. Des fois, je les vois, ils sont à deux dessus.
3: Mais trois, des fois.
2: Depuis le 1er septembre, c'est obligation de porter un casque pour les conducteurs de trottinettes, qu'ils soient adultes ou jeunes. Ça se généralise dans plusieurs grandes régions et grandes villes de France. Le gouvernement envisage par ailleurs de l'élargir à tous les cyclistes. Ça devrait

0: Déjà être le cas. Hein.
1: Oui. Allô, Kétia.
0: Oui, on va demander à l'ancienne maire de Paris, Madame Dingo, bon, ce qu'elle en pense. Allô.
1: Bah oui. Bon, ah, bah, écoutez, Kétia.
0: Bah, on est là. On...
1: C'est qui encore? Oh là là, c'est encore vous. Oui. Je vais vous dire, je peux plus vous blairer les pollueurs. Oh, je vous connais de façon. Ce week-end, il va faire plus de 20 degrés. Vous allez encore faire vos barbecues de macho.
2: Oui.
1: Vos brasero là de mâle dominant trumpiste.
2: Oui.
1: Un patriarcal que vous êtes, vous allez encore être heureux de déglinguer de la côte de bœuf avec vos grosses mains de tonton cornichon.
2: Exactement.
1: Voilà, bah j'en étais sûr. Allez, jingle, allez.

0: Débordé.
1: Alors, Madame Dingo, oui. On vient d'en parler. Le casque est devenu obligatoire pour les personnes qui font de la trottinette électrique, notamment et surtout à Paris. Qu'en pensez-vous ?
2: Bah, écoutez, c'est très bien. Voilà.
1: Pourquoi ?
2: C'est très bien. Ça rend bobo.
1: Voilà.
2: Voilà. Et puis, c'est mieux de voir un Parisien avec un casque avec une tête de con. Bah si. Voilà. Et moi, je rajoute même d'autres propositions à faire.
1: Allez-y.
2: Première proposition. Oh, tout automobiliste devra désormais conduire avec un gyrophare orange sur le toit et une pancarte marquée « Je cherche une place depuis 2019 ».
0: Ouais, c'est ça.
2: Deuxième mesure, les cyclistes qui grillent un feu rouge devront porter une petite cloche à vache autour du cou. Au moins, comme ça, les piétons sauront qu'un danger arrive à 35 km/h avec un petit tote bag bio, là. Troisième proposition. Pour traverser Paris en SUV, il faudra désormais, alors là, passer un permis poids lourd, répondre à un questionnaire sur Greta Thunberg et prouver qu'on transporte au moins 3 meubles Ikea.
1: C'est chiant.
2: Quatrième mesure très importante, tous les piétons parisiens devront porter des clignotants.
1: Ah.
2: Bah oui, aujourd'hui, ils traversent entre deux bus en regardant leur téléphone, même Google Maps, ils ne savent pas où ils vont. Alors,
0: c'est
2: voilà.
0: Pas faux, ça.
1: Ça, c'est vrai. Ils se prennent des poteaux et tout.
2: Et voilà.
1: Mais ça fait quand même beaucoup de règles, là, non ?
2: Pas du tout. Mon rêve, c'est qu'à Paris, pour aller chercher une baguette, il faille un casque, un gilet jaune, une assurance, un contrôle technique et un psychologue. Voilà. Ça, c'est mon rêve. Voilà. Allez. C'est ton pas. Je ne peux plus rien faire. De toute façon, je ne suis plus.
0: Bah non. Mais,
2: hein ? Tant pis.
1: Tu ne peux plus rien faire. Ouais. Au revoir.
2: C'était moi. J'en avais plein.

0: c'était.
1: Eh bah, c'était moi. J'en avais plein. Oui, bah, c'est encore moi.
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1: Un dauphin fait le show dans le port de Douarnenez. Tous les internautes font des photos. Les passants le voient à chaque fois. Voilà, il fait des petits sauts, etc. Ah, pas oui. d'inquiétude à avoir à propos de sa présence dans le port. Oui. Le mammifère marin, je le dis quand même, est coutumier des lieux, vient régulièrement et peut circuler librement par l'écluse.
2: D'accord.
1: Donc il rentre, il sort, il a compris le truc.
2: Ah, il se la pète quand même, visiblement.
1: Ah, un petit peu. Ouais. On l'a ou pas ?
2: Ouais, il est avec nous, le dauphin. Allô ?
3: Ouais.
2: Allô ?
3: Allez, Yermat, c'est rien.
1: Yermat.
3: Ça va ?
2: Ça va,
3: Yermat. Quoi ? Attention, salto ! Allez ! Qu'est-ce que vous voulez, là ? Ben, attention, double vrille ! Allez !
2: Ça va être chiant, là. Bon, pourquoi vous faites le show comme ça au port de Douarnenez ?
3: Ah bah, parce que je suis juste breton, quoi. Du coup, je suis juste bourré.
2: Ok,
3: ah,
1: d'accord.
3: Ah, donc pour eux, je fais le show alors que pas du tout, je nage juste pas droit. Attention, vrai ! Allez ! Allez, j'ai un coup dans l'aile, vous, oh là là, attention. Et hop, là, salto ! Allez, Gigia allez.
2: Et ça vous plaît, la Bretagne?
3: Ouais.
2: Parce qu'en tant que dauphin, vous pourriez aller ailleurs.
3: Ah non, parce qu'ici, je suis tranquille, je me baigne tout seul, tu vois, le port m'appartient à Itawa.
2: Et pourquoi, y a personne?
3: Ah bah attends, ici, l'eau, frérot, est tellement froide que personne ne va se baigner. Hein. Attention, ah bah oui. attention.
2: Ouais.
3: Hop là. Ils se servent de l'eau là pour refroidir leur bière. Alors du coup, moi je les bois.
2: Ouais.
3: Et j'en prends encore un trait. Comme modèle dans la maison. J'en prends encore un trait. T'en mets un dernier, attention, rien d'argent. Saldo. Ah, tu vas pour venir celui-là.
2: Et vous comptez partir après ou pas?
3: Ouais, c'est-à-dire que j'aimerais bien me trouver un scooter si j'en ai marre de nager là.
2: Ah ouais, et vous comptez partir où du coup?
3: Bah alors là, faut que je remonte la Seine là pour aller à Paris.
2: Ouais.
3: On m'a dit qu'il y avait même des Vélib, des trottinettes électriques dans le fond de l'eau chez vous.
1: Ah, il y en a plein.
3: Ah voilà, bah je pars lundi matin, j'ai trouvé un blabla carpe. Donc on se met ensemble et attention, wouhou! Allez, salto! Oh putain, j'ai envie de bégir.
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2: Ouh ! Au Texas, une TikTokeuse connue sous le pseudo Montuser555 affirme avoir découvert les infidélités de son compagnon en tombant sur des échanges compromettants sur Snapchat.

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2: C'est une grande annonce que j'ai à vous faire. En scrollant sur les réseaux hier soir, je crois, et j'ai l'impression d'avoir retrouvé le fils d'une star. Alors avant de vous le présenter sur Europe 2 ce matin, je vais vous présenter ceux qui, je pense, sont ses parents.
3: Ah.
2: Le premier parent pour moi, c'est lui.
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1: Oui, ah.
2: Stop.
3: Voilà. 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

0: Un Américain originaire de la province de Miami, je pense. Hein. Parce que Miami, ça doit pas exister.
1: Ouais, c'est
0: de
1: Miami.
2: Miami.
0: Ouais, non, mais je pense que c'est les doigts qu'on sait.
3: Tu es la seule Miami.
0: Il a perdu. Écoutez bien, parce que non. Il a perdu ses deux testicules.
1: Oh.
0: Mardi, après ce qu'il a appelé lui-même un accident d'aspirateur en nettoyant sa voiture. Non. Écoutez bien, c'est assez fou. L'homme de 43 ans a dit aux ambulanciers, et ça a son importance, qu'il aspirait les débris du plancher. Quand ses testicules se seraient logés par hasard dans le tuyau,
3: bah oui.
0: Et l'aspiration se serait intensifiée une fois que le tuyau était bouché. Les ambulanciers ont noté que plusieurs détails sur les lieux ne semblaient pas compatibles avec le nettoyage de routine de la voiture, compris une bouteille d'huile pour bébé, ainsi que plusieurs magazines pour adultes.
1: Ah bah oui, effectivement, voilà. Oui.
0: Ces testicules ont été récupérés dans le sac de l'aspirateur, mais n'ont pas pu être sauvés.
1: Ah, en plus, ils ont dû faire...
0: Non mais ça... Ouais,
3: ça fait
0: mais,
3: le bruit, ça une chose.
0: Le bruit, ça a dû faire... Le gars, je pense que quand le gars, il a entendu...
2: Mais ça veut dire quoi?
0: C'est quoi ce bruit?
2: C'est déchiré.
0: Oui, ça veut dire que le gars, vous avez compris, il était tout nu. En fait, il a nettoyé pour la voiture. Il a mis les deux testicules dans l'aspirateur en se disant ça va être super. Il a mis de l'huile, il a bouché l'aspirateur et puis.
1: D'abord, il a forcé l'aspirateur. Tu le fais le bruit, toi, ça, de l'aspirateur qui force.
3: Quand t'aspires une chaussette.
0: Vous l'avez ce bruit, hein?
3: Ou le bas du rideau.
0: Et là, quand il a entendu le...

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2: Céline Dion va commencer une série de 15 concerts. Oui, mais si vous n'avez pas eu assez de place. Ou si, par exemple, Céline Dion ne va pas à bout de ses 16 concerts, eh bien, la prod a prévu une chanteuse de secours.
3: Ah.
2: Oui, elle a été Miss Boulazac. Si elle a gagné, si elle a été, elle a été sosie officielle de Céline Dion dans son coin, dans son quartier. Elle s'appelle Céline Fion, artiste qu'il fallait vous faire découvrir avec de nouvelles chansons comme la reprise de Pour que tu m'aimes encore.

0: présenter cette nouvelle chanson Ne pétez pas sans moi.
1: Ça va, Paris. 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Vous qui pétez vers d'autres vies, laissez-moi fuir.
2: Je capote comme tu pètes.
0: Voilà, quel un album qui tourne autour de... L'album s'appelle Trou d'air. Céline Dion, remplaçante peut-être de Céline Dion. Et écoutez bien, puisque ça va avec, elle chante même en anglais.
3: Ah.

0: Gomez et
1: les Bocachins.
0: Tom Sayer, j'adorais ça.
2: Ouais.
0: J'adore ça.
3: Oh, Totally Spice.
2: Oh là, je connais pas.
1: Important, j'en ai bouffé de ça, moi, avec ma fille.
0: C'était
1: vachement bien, Totally Spice.
2: Ouais,
1: c'est
2: français. Je suis passé à côté.
1: C'est français.
0: C'est français,
1: Totally Spice.
3: Ah, Jerry, Jerry qui arrivait et disait bonjour les filles.
0: Ouais. C'est français, c'est pas dessiné en France, mais c'est français, Totally Spice.
2: C'est comme c'est une autre de dame en fait, non?
1: Oui, un peu.

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0: RVL.RVL Vito. Vito, ça fait 2 ans qu'il est à la console, mais visiblement la période d'essai est toujours pas finie.
1: Alors.
2: Yann, on a fait une belle.
3: Vas-y, vas-y.
1: Non, c'est, alors, on me le prend pas mal, mais ouais. C'est vrai que ces derniers jours, il y a eu.
2: Ouais, mais regarde, regarde. Hop. Démerdez-vous.
1: Oh, ouais,
4: c'est
1: là là.
2: C'est pas grave, Chouquette, viens.
4: Attends, je
1: vais essayer. Enfin. Non, n'essaye pas.
4: Alors, touche rien. Un truc.
1: Non, ne touche à rien. Non.
4: Alors. Ah, ok, bah, je me démerde. Okay, vas-y.
1: Non, n'appuie sur rien. N'appuie sur rien. Non, non, pas ça non plus.
5: C'était.
1: Non, merci. On arrête. On continue.
0: Donc il reste toi ou Corentin?
1: Allez moi.
0: Toi. Donc c'est de Romain du Havre. Corée, il se fait vieux. Tu peux parler de la météo. Il va quand même trouver le moyen de te raconter une anecdote 2007 où lui est arrivé exactement la même chose. On voulait juste savoir s'il pleuvait.
2: Mais on a dit que les tests arrêtaient de dire la vérité.
1: Je vous ai parlé de mon surmatelas. C'est vrai? Non, mais bien sûr. Okay, c'est vrai. Il a complètement raison. Allez, mon petit Corentin. C'est pas un haters bien méchant, vraiment. Non. Allez, Corentin. Ah, là, c'est comment sur
0: pour
1: Corentin?
0: C'est Nicolas Ducoin.
1: Mais c'est comment?
4: Ducoin.
0: Je sais pas comment le prendre.
1: Mais c'est du bon coin.
0: Je sais pas comment le prendre.
2: Allez,
0: on va
2: vas-y,
0: voir.
2: On va le découvrir.
0: Donc, Corentin, il a le charisme d'un mec qui attend son bus depuis 40 minutes. Me fais pas croire qu'il pécho.
1: Okay. C'est quoi le bus, Nicolas... le charisme d'un mec qui attend son bus depuis 40 minutes?
2: Normalement, mais qu'attend quoi?
4: Bah écoute, Nicolas, j'ai bien fait d'aller prendre le bus et d'attendre 40 minutes, puisqu'au bout, à l'arrêt, j'ai pécho ta mère.
2: Oh.

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2: Je crois que j'ai une info d'un objet qui ne se met pas.

0: Américain originaire de la province de Miami, je pense. Hein. Parce que Miami, ça doit pas exister.
1: Ouais, c'est
0: ça,
1: Miami.
2: Miami.
0: Ouais, non, mais je pense que c'est les doigts qu'on sait.
3: Tu es la seule Miami.
0: Il a perdu. Écoutez bien, parce que non. Il a perdu ses deux testicules.
1: Oh.
0: Mardi, après ce qu'il a appelé lui-même un accident d'aspirateur en nettoyant sa voiture. Écoutez bien, c'est assez fou. L'homme de 43 ans a dit aux ambulanciers, et ça a son importance, qu'il aspirait les débris du plancher quand ses testicules se seraient logés par hasard dans le tuyau.
3: Bah oui.
0: Et l'aspiration se serait intensifiée une fois que le tuyau était bouché. Les ambulanciers ont noté que plusieurs détails sur les lieux ne semblaient pas compatibles avec le nettoyage de routine de la voiture, compris une bouteille d'huile pour bébé, ainsi que plusieurs magazines pour adultes.
1: Ah bah oui, effectivement, voilà. Oui.
0: Ces testicules ont été récupérés dans le sac de l'aspirateur, mais n'ont pas pu être sauvés.
1: Ah, en plus, ils ont dû faire...
0: Non mais ça, ouais,
3: ça fait
0: mais,
3: le bruit. Ça fait une chose.
0: Le bruit, ça a dû faire... Le gars, je pense que quand le gars, il a entendu...

0: C'est vraiment le fils, c'est leur fils.
1: Est-ce qu'on peut le répéter? Parce que j'ai compris que culé.
2: Oui, pompier.
0: Il est foutu.
1: Vous avez raison, il est plus proche de Taz que de l'être humain. Est-ce qu'on peut le réécouter?
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2: Allez, beaucoup de jeux de télé sont de retour. Le Big Deal, la roue de la fortune, l'occasion pour nous de vous repasser les moments drôles passés dans ces jeux de télé. Parce que aujourd'hui, c'est un peu plus lissé.
3: Oui.
2: Il y a des années, bon, commençons par ce jour magique. Il y avait le candidat belge dans le juste prix. Vincent Lagaffe.
3: Ah oui.
4: C'est plus.
5: 14 299.
4: C'est moins.
5: 14 298.
4: C'est quoi 98?
5: 14 298.
4: C'est quoi 98?
5: 14 298.
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5: C'est le 9 et le 8. Alors c'est gagné.
2: Il faisait le tour. Jean Barbera, il s'appelait.
6: Oui,
2: ce jeune homme.
6: On l'a reçu.
2: On l'a reçu plein de fois. C'était un personnage belge, Jean Barbera.
6: Un peu taré d'ailleurs.
2: Un peu. On continue avec ce candidat, mais gentil. Oui. Dans Une famille en or, qui lui a dû passer une sale soirée.
7: Bah, ok, c'est ce que je voulais dire.
8: Oui, je suis en couple, tout à fait, oui, bien sûr.
7: Pourquoi t'as dit non?
8: Je sais pas, c'est je suis en couple.
7: C'est sorti extrêmement naturellement, je pensais que je disais
8: non,
7: une bêtise.
8: Non, pas du tout, non,
7: je suis bien en couple.
9: Donc Henri, vous êtes en couple, hein?
8: Oui.
9: Comment s'appelle votre femme?
8: Karine.
2: J'en suis, j'ai divorcé, pas divorcé?
6: Il a failli dire laquelle.
2: Hein. Parce qu'en émission, je renonce à ma femme ou pas? On a bien aussi ce jeune retraité qui participe aux 12 coups de midi avec Jean-Luc. Il a bien raison de préciser sa réponse.
10: 1000 euros, qu'est-ce qu'on va faire avec ces 15 000 euros? Dites-moi tout.
11: Je vais changer la vieille.
10: Oh. Vraiment?
11: La vieille voiture?
3: Ah oui, parce que quand même, enfin, Raymond, non, il veut changer la vieille, Raymond.
2: Et on termine par ce candidat qui explique les tatouages qu'il a sur son corps.
12: Ils sont où vos tatouages, Stéphane, d'abord?
13: Sur les bras.
12: Sur les bras, d'accord. Oui. Vous en avez 7 donc.
13: 7.
12: Mais qu'est-ce que vous avez marqué? C'est des noms, des dessins?
13: Non, mais j'ai deux anges séparés avec les noms de mes enfants.
12: À deux

0: l'aéroport de Douarnenez. Tous les internautes font des photos. Les passants le voient à chaque fois. Voilà, il fait des petits sauts, etc. Ah, pas oui. d'inquiétude à avoir à propos de sa présence dans le port. Mmh. Le mammifère marin, je le dis quand même, est coutumier des lieux, vient régulièrement et peut circuler librement par l'écluse.
1: D'accord.
0: Donc il rentre, il sort, il a compris le truc.
1: Ah, il se la pète quand même, visiblement.
0: Ouais, un petit peu. Ouais. On l'a ou pas ?
1: Ouais, il est avec nous, le dauphin. Allô ?
2: Ouais.
1: Allô ?
2: Allez, Yermat, c'est rien.
0: Yermat.
2: Ça va ?
1: Ça va,
2: Yermat. Attention, salto ! Allez ! Qu'est-ce que vous voulez, là ? Ben, attention, double vrille ! Allez !
1: Ça va être chiant, là. Bon, pourquoi vous faites le show comme ça au port de Douarnenez ?
2: Ah bah, parce que je suis juste breton, quoi. Du coup, je suis juste bourré.
1: Ok,
2: ah,
0: d'accord.
2: Ah, donc pour eux, je fais le show alors que pas du tout, je n'ai juste pas droit. Attention, vrille ! Allez ! Allez, j'ai un coup dans l'aile, vous, oh là là, attention. Et hop, là, là ! Salto ! Allez, Gigia Allez.
1: Et ça vous plaît la Bretagne?
2: Ouais.
1: Parce qu'en tant que dauphin, vous pourriez aller ailleurs.
2: Ah non, parce qu'ici je suis tranquille, je me baigne tout seul, tu vois, le port m'appartient à Itawa.
1: Et pourquoi y a personne?
2: Ah bah attends, ici l'eau, frérot, est tellement froide que personne ne va se baigner. Hein. Attention, ah bah oui. attention.
1: Ouais.
2: Hop là. Ils se servent de l'eau là pour refroidir leur bière. Alors du coup, bah, moi je les bois.
1: Ouais.
2: Et j'en prends encore un trait. Comme modèle dans la maison. J'en prends encore un trait. T'en mets un dernier, attention, rien d'argent. Saldo. Ah, tu vas pour venir celui-là.
1: Et vous comptez partir après ou pas?
2: Ouais, c'est-à-dire que j'aimerais bien me trouver un scooter si j'en ai marre de nager là.
1: Ah ouais, et vous comptez partir où du coup?
2: Bah alors là, faut que je remonte la Seine là pour aller à Paris.
1: Ouais.
2: On m'a dit qu'il y avait même des Vélib, des trottinettes électriques dans le fond de l'eau chez vous.
3: Ah, il y en a plein.
2: Ah voilà, bah je pars lundi matin, j'ai trouvé un blabla carpe. Donc on se met ensemble et attention, wouhou! Allez, salto! Oh putain, j'ai envie de bégir.
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0: écraser jusqu'au bout le tube de dentifrice. 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

0: différence, elle fait 105 WF.
1: Oh !
0: Alors, Stouff, toi qui es une
2: je
0: fille, 105 WF.
2: Ah bah, 105, c'est le tour là. Mais
0: toi,
2: 105...
0: tu fais combien en tour ? 90, 95 ?
2: Oui, 90, 95.
0: 90. 90, ça touche toutes les pinces.
3: Attention, le tour, c'est juste la, la,
2: ouais.
3: la,
2: le, tour, le torse. C'est le torse, c'est
1: mais
2: ça.
1: C'est le bonnet qui compte.
0: Ouais, mais attends, attends. C'est torse, sein compris, ou non. Torse, ou c'est sous les seins ?
3: Non, c'est, la stru- c'est l'armature
2: c'est
3: pour
2: là,
3: moi.
2: Là.
3: C'est
2: là, ah, c'est
0: donc,
2: au
0: là. Donc là, tu fais quoi ? Ah, non, t'as vache pour moi, tu fais 90.
2: Oui, c'est ça.
0: Voilà, et ensuite, c'est C, A, B, C, D.
2: Et après, c'est ton bonnet, voilà.
4: Z.
0: Ah, mais donc A, B, C, D, E, F, F. Donc ça veut dire qu'elle est après le double E.
2: Ouais.
0: Ah, ouais, ça commence à être.
1: Ah, bah là, oui, c'est...
0: Alors, elle dit, elle explique qu'elle pensait au départ que sa réaction était de l'excitation parce qu'elle était sur lui.
4: Mm-hmm.
0: Et elle pensait que qu'il bougeait dans tous les sens, qu'il était comme un fou. Mais elle s'est rendue compte à un moment donné qu'il a arrêté de bouger, qu'il respirait plus. Alors, elle a appelé.
4: C'est une belle mort. Hein.
0: Elle a appelé les secours qui ont réussi à réanimer Steven. Elle a déclaré par la suite aux journalistes, elle a dit, je pensais que son heure était venue. Et moi, c'est plus les soutiens-gorge, c'est les soutiens-gorge du Verdon. Mais non, et là, à un moment donné, pour étouffer quelqu'un, excusez-moi, là, c'est plus que ce qu'on imagine. Greg Saunders sera le dernier, 34 ans, il a déclaré. Alors lui, c'est le pari le plus con du monde. Pourquoi il a fait ça, je ne sais pas. Une corne de brume d'intérieur, vous savez, les. Voilà, il a fait ça pour sa copine dormait, il a fait ça contre son vagin. Pourquoi ?
2: Oh,
0: il a cru que ça allait résonner. 129 décibels, les cornes sont connues pour produire un bruit extrêmement fort, il y a de l'air qui sort. Résultat, le bruit n'avait nulle part où s'échapper, la pression a augmenté rapidement, les ondes de choc ont fait un trou dans la vessie de Peggy.
2: Ah, ils l'ont fait.
0: Rendez compte de l'horreur, les autorités ont accusé d'agression au premier degré, il est détenu, il a une

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3: Pierre et Maryse reprennent du service. Nouveau télé-shopping avec aujourd'hui, oui. Qu'est-ce qu'il y a à vendre ?
4: Aujourd'hui, on a reçu le message d'une auditrice qui s'appelle Marie Luerne. Elle nous a laissé un message sur Insta. Elle a besoin de Pierre et Maryse pour l'aider à vendre un livre sur les volcans et les montagnes.
5: Facile ça.
4: Allez, on y va. Ouais.
3: Chers auditeurs d'Europe 2, bonjour à tous, bonjour Maryse.
6: Bonjour Pierre. Oh, bonjour Pierre, mon micro n'était pas allumé.
3: Mais ça va toujours mieux si en parlant dedans. Bonjour Maryse.
6: Bonjour Pierre.
3: Bonjour, cher téléachat, bonjour.
6: Bonjour Pierre.
3: Eh bien, bienvenue dans ce nouveau téléachat, télé-shopping spécial auditeur de Coé sur Europe 2. Bonjour Maryse.
6: Bonjour Pierre.
3: Maryse, oui. Qu'allons-nous vendre comme d'hab aujourd'hui Maryse?
6: Oh Pierre, eh bien, nous allons devoir vendre un livre sur les volcans et les montagnes.
3: Oh
6: très gros, très lourd, le voici, Pierre.
3: Eh bien, tout à fait, Maryse. Incroyable livre, Maryse. Merci. Bonjour d'ailleurs, Maryse.
6: Bonjour, Pierre.
3: Je l'ouvre devant vous, chère Maryse. Et
6: alors,
3: nous partons, Maryse. En Islande.
6: Oui.
3: Ah. Pour découvrir le magnifique volcan.
7: Ah bah non.
8: Ah oui.
7: Ah oui, non.
3: Bah
7: non.
3: J'ai failli faire un prout. Le nom de Dieu, ça ne va pas.
7: Même Maryse, je pense qu'elle va pas y arriver.
3: Le j'ai le cul aussi rond qu'une poule.

0: gros club de la région est en train de renaître pour le plaisir de tous. Un match nul, un but partout, samedi. Et puis, une descente qui va se faire doucement après le pic de température atteint en Touraine ce dimanche. Mais les maxis de ce lundi resteront bien au-dessus de ce qui se fait d'habitude en cette saison. Elles atteindront encore 28 à 29 ce lundi 7 septembre sous un soleil dominateur.
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0: Et on fait un petit tour en librairie en attendant la sortie événement début octobre d'une bande dessinée dans les coulisses de la série Friends. Vous pouvez dévorer depuis quelques jours Le problème à trois corps, la fameuse trilogie littéraire adaptée en série sur Netflix qui est aussi disponible en BD. Quand des scientifiques chinois se suicident les uns après les autres, au cœur de l'intrigue, une organisation au projet obscur, un jeu vidéo énigmatique qui semble plus vrai que nature, un thriller scientifique et fantastique captivant, dont le premier tome vient de sortir aux éditions Glénat. Et puis la deuxième saison de la série est attendue à la fin de l'année sur Netflix. Une autre BD passionnante, Les filles de Magdalena aux éditions Vent d'Ouest, l'histoire vraie de ces femmes, rejetées, punies par la société irlandaise au début du 21e siècle pour être tombées enceintes en dehors du mariage, des milliers de femmes internées de force dans des institutions obscures, où elles deviennent blanchisseuses. La bande dessinée nous raconte le destin de Molly, l'une de ces femmes. 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
3: Voici la compile de la braderie de Lille, Tio. Une fois que t'as passé les 10 premiers stands.
4: Mais ça continue encore et encore.
3: Ah ouais.
4: C'est que le début, ouais. D'accord, d'accord.
3: Dès que tu passes le 100e stand.
4: Mais ça continue. C'est que le début, d'accord, d'accord.
3: Si t'as le malheur de quitter ton compagnon des yeux 10 secondes dans la foule.
5: Mais t'es où?
3: Ah ouais,
5: faut pas le perdre.
4: Mais t'es où? Mais t'es pas là.
3: La chanson de celui qui a passé plus de temps aux buvettes qu'à chiner les bonnes affaires.
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3: On m'a dit qu'il y a la chanson quand tu passes le 958e stand.
4: 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C'est que le début, d'accord, d'accord.
3: Dans la compile de la braderie d'île, il y a la chanson de tes neveux que t'as fait venir juste pour porter les sacs.
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0: Ah,
1: attention, on me dit que t'as passé le 1000ème stand. Mais ça continue.
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0: Ah, d'accord.
1: Ce mouvement jeunesse mondiale créé par Lord Robert Baden-Powell, britannique. On avait tous des foulards, c'était Koh-Lanta, dans le fin fond de Saint-Gilles-Croix-de-Vie ou en Saint-Jean-de-Mont.
2: Ah oui.
1: On n'avait pas tombé dans l'eau à 2 degrés pendant l'épreuve des poteaux. Sinon, on perdait ton phallus dans la mer vendéenne. Tu te faisais bouffer par les carpes. Voire des piranhas.
2: Ah, il y a des piranhas en Vendée.
1: Je veux dire, le piranha vendéen.
2: Ouais.
1: Monsieur Corentin.
2: Ouais.
1: Croyez-moi, il est violent.
2: D'accord.
1: Bonne journée à tous. Et bon week-end, les rendez-vous. Parc de Puy-de-Fou.
0: Avec plaisir. Merci, monsieur De Villiers. On a notre ancien président avec nous maintenant. C'est monsieur François Hollande.
3: Bonjour, madame Pissou.
0: Bonjour, monsieur Hollande.
3: J'ai entendu que vous

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0: belle.
1: Vas-y, vas-y. Non,
2: c'est, alors, on me le prend pas mal, mais ouais. C'est vrai que ces derniers jours, il y a eu.
0: Ouais,
2: mais
0: regarde, regarde. Hop. Démerdez-vous.
2: Oh, ouais.
1: c'est là.
0: C'est pas grave, Chouquette, viens.
3: Je vais essayer.
2: Enfin. Non, n'essaye pas.
3: Alors, touche à rien. Un truc.
2: Non, ne touche à rien. Non.
4: Alors.
3: Ah, ok, bah, je me démerde. Okay, vas-y.
2: Non, n'appuie sur rien. N'appuie sur rien. Non. Non, pas ça non plus.
5: C'était.
2: Non. Non, merci. On arrête. On continue.
4: Donc il reste toi ou Corentin?
2: Allez, moi.
4: Toi. Donc c'est de Romain du Havre. Corée, il se fait vieux. Tu peux parler de la météo, il va quand même trouver le moyen de te raconter une anecdote de 2007 où lui est arrivé exactement la même chose. On voulait juste savoir s'il pleuvait.
0: Mais on a dit que les tests arrêtaient de dire la vérité.
2: Je vous ai parlé de mon surmatelas. C'est vrai? Non, mais bien sûr. Okay, c'est vrai. Il a complètement raison. Allez, mon petit Corentin. C'est pas un haters bien méchant, vraiment.
4: Non.
2: Allez, Corentin. Ah, là, c'est comment sur Corentin?
4: C'est Nicolas Ducoin.
2: Mais c'est comment?
3: Ducoin.
4: Je sais pas comment le prendre.
2: Mais c'est du bon coin.
4: Je sais pas comment le prendre.
0: Allez,
4: on va
0: voir. On va le découvrir.
4: Donc, Corentin. Corentin, il a le charisme d'un mec qui attend son bus depuis 40 minutes. Me fais pas croire qu'il pécho.
2: Okay. C'est quoi le bus, Nicolas... le charisme d'un mec qui attend son bus depuis 40 minutes?
0: Normalement, mais qui attend quoi?
3: Bah écoute, Nicolas, j'ai bien fait d'aller prendre le bus et d'attendre 40 minutes, puisqu'au bout, à l'arrêt, j'ai pécho ta mère.
0: Ah, oui.
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2: Il est presque 6h30, les meilleurs moments de l'émission avant qu'on débarque pour de bon, évidemment, comme d'habitude. Là, on est en direct du bureau et tout à l'heure, ce sera en direct du studio. Mon petit Vito, qu'est-ce qu'on va écouter?
0: Le maillon très très faible.
2: Très drôle, très très drôle. Laurence Boccolini, t'es en pleine forme. Et puis?
0: Et puis, Stouff?
2: Ah,
0: le JT chanté.
2: À ne pas rater avec un monsieur qui s'est mis un truc dans un endroit qu'il ne fallait pas, une partie de son corps, une fois chanté, ça fait moins mal. Les news de 6h30, c'est Europe 2.
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7: Salut à tous, bienvenue, bon réveil et bon courage. C'est une semaine qui s'annonce plus fraîche en Touraine. Bon, la chaleur résiste encore aujourd'hui, je vais vous en parler dans un petit instant. La braderie aura-t-elle relancé le commerce à Tours après un été moribond, plombé par les épisodes de canicule? En tout cas, le plus gros événement commercial de l'année a mis le paquet hier. 200 000 visiteurs, selon les premières estimations, près de 700 exposants dans des rues bondées du centre-ville.

0: reste fermée jusqu'à ce soir. Les cendres dans le ciel perturbent le trafic. Une dixième et dernière édition de tous les records pour The Events, ce qui s'est achevé cette nuit. Un gain de près de 33 millions d'euros pour une vingtaine d'associations, dont la Ligue contre le cancer et le Secours populaire. 80 streamers réunis à Montpellier pour faire vivre une dernière fois ce marathon caritatif. Ils étaient en tout 200 dans toute la France. Il avait le parfum des derbies d'antan. Près de 4000 supporters ont assisté à la rencontre entre l'Union Foot Touraine et la Berrichonne Châteauroux samedi soir à la Vallée du Cher. Résultat nul, un but partout. Ça fait 4 points de match pour les footballeurs tourangeaux qui débutent plutôt bien leur aventure en National 1. Et puis parmi les résultats du week-end aussi, la défaite des handballeuses de Chambray à Besançon 28-24. C'était la deuxième journée de Ligue Butagaz Énergie. En hockey sur glace, pour leur première sortie de la saison, les Remparts ont battu Meudon 5-3. En amical samedi à la patinoire de Tours. Et puis un mot de tennis, l'américain Ben Shelton s'est qualifié cette nuit pour les quarts de finale de l'US Open où il affrontera le tenant Carlos Alcaraz. Dernier français en lice, Arthur Géa jouera ce soir le néerlandais Botic van.
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0: Encore des valeurs élevées pour la saison, mais la Touraine va perdre cet après-midi quelques unités en route par rapport à hier. Vous comptez les 27-28 au meilleur moment de ce lundi 7 septembre. Un ciel alors qui reste lui impeccable, un soleil toujours étincelant bien sûr, mais qui va perdre de son éclat au fil de la semaine dans une ambiance qui va se rafraîchir de façon tout de même assez sensible. Ce sera d'ici le milieu de la semaine. Je vous souhaite bon réveil, c'est Coé sur Europe 2.
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3: Bonjour, maillon faible.
4: Allez,
3: c'est parti.

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2: Allez,
1: c'est parti.
3: Bonjour à toutes et bienvenue sur Europe 2. Vous allez assister au maillon très, très, très faible. Allez, devant moi, 4 candidats qui vont devoir faire équipe pour tenter de remporter 0 euro. Découvrons maintenant l'équipe.
4: Super.
3: Qui va jouer avec nous ce matin.
5: Bonjour, Marine Tonlevier, actrice porno paysagiste.
6: Voilà pourquoi on a rigolé tout à l'heure.
7: Vous savez qui était venu celui-là.
5: Voilà. Vous l'avez dit de toute façon.
3: Bon, salut Marine. Salut les écoutes.
8: Bonjour, je suis Chuck Norris. Je garde les enfants, mais c'est souvent dans la gueule.
9: Bonjour, Jason Tatane. Je sauve le monde, mais à coup de tatane.
10: Bonjour, Jackie Chin. Je travaille dans les films d'action, mais je cherche une femme. J'avais pas la suite, mais...
3: Bien. Je vous rappelle qu'avant de répondre à une question, vous avez le droit de dire banque pour empocher l'argent que vous n'aurez pas.
8: Allez, on n'oublie pas là.
3: C'est parti. Allez, jouons tout de suite au maillon très faible.
9: Allez.
3: Marine Tonlevier. Melon oui. Et Melèche.
5: C'est pour moi ça.
3: On l'appelle lors d'un loto.
9: Ah.
3: Il y a les Martines et les Robert. Melon appelle les Martines et...
5: Et me lèche les Robert.
3: Correct.
9: Oh là là. Bravo,
3: Chuck Norris.
8: Ouais.
3: Peu importe la question que l'on vous pose, la meilleure réponse restera...
8: Dans ton cul.
3: Correct. Jason Tatane.
9: Banque.
3: Quel exploit. Coé, a-t-il réussi à faire?
9: Il a arrêté le sport il y a 30 ans, sans patch, sans acupuncture, sans aide, juste la volonté.
8: Wow. Trop fort.
3: Il est fort le chef. Correct. Jackie Chin.
10: Oui.
3: Qu'est-ce qui fait 25 mètres de long et qui sent le pipi?
10: 25 mètres de long. Un bus de vieux qui rentre dans l'EHPAD.
3: Correct.
1: Ah là, c'est bon, on va prendre de la thune là.
3: Nous arrivons à la fin de notre jeu, hélas. Yes.
8: Allez.
3: Personne n'a pensé à dire banque.
10: Si, il a dit.
3: Il n'a pas dit fort. Zéro euro en banque. Vous n'êtes vraiment pas les facteurs les plus timbrés de la poste. Avec zéro euro en banque, vous êtes tous les maillons très faibles. Au revoir.
9: Ouais, c'est ça.
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0: Ah, c'est merveilleux.
1: J'adore.
0: Ah, il est merveilleux celui-là.
1: Dans Henri Gay, ça marche tout le temps.
0: Et alors, on va terminer ce JT chanté avec un lycée dans le Maryland aux États-Unis qui a dû virer une enseignante après qu'elle ait fait une petite boulette. Laquelle? Écoutez, tout est dans cette chanson.

0: Non mais les gars, c'est merveilleux. J'ai encore un petit peu le temps ou pas?
1: Ah oui, oui.
0: Est-ce que je peux me réécouter le premier?
2: Le reggae?
0: Le reggae, s'il vous plaît, parce que celui-là, il était magique et je sais que les gens l'ont adoré. On y retourne.

0: Ben non, on n'y va pas.
1: Ben si.
0: Ben non, je viens de manger un petit morceau de pain.
1: Ben oui.
0: Ben non, on n'y va pas.
2: En plus.
0: Un petit morceau,
2: vu comment
3: c'est. C'est début de journée, ça va.
4: On repasse devant dans un quart d'heure.
2: Bon, j'ai pris un petit morceau.
0: Je n'étais pas prêt. J'étais en train de.
4: Alors, soit c'est un petit morceau tout sec, soit c'est un gros morceau que t'as.
0: J'ai une toute petite bouche.
3: Tu connais Coco.
0: J'ai une toute petite bouche et très très peu de salive. Donc ça met du temps. Vous savez, chômage, j'ai un côté ruminant.
4: Ouais.
2: Allez, on le laisse finir.
3: Vas-y, on t'écoute. Ça y est,
0: c'est bon. C'est mon côté vache ruminante.
4: Mais c'est vrai que t'es fou, t'es long à mâcher en fait.
0: Très long.
2: Non, c'est surtout qu'il a toujours le chic de prendre un bout à 6h59 alors qu'il sait.
0: Je sais pas pourquoi j'ai fait ça.
3: Même pendant les pubs, c'est ce que tu fais.
0: Je suis d'accord, je sais pas pourquoi j'ai.
4: Et tu regardes passer les trains en même temps.
3: Ouais. Quoi ?
0: Il y a un RER là qui passe. Attendez, me parlez pas, je regarde, je suis comme les vaches, je regarde passer le RER.
3: Vas-y, hein. Après toi.
0: Vous allez bien aujourd'hui ?
3: Très bien, et toi ?
0: Vous êtes prêts pour une nouvelle semaine ?
4: Oui.
0: Je vous préviens, je suis en très grande forme.
2: Ah ouais. Il est venu avec son siège ce matin, j'ai vu.
0: Attendez, j'avale. Donc,
4: Et pourquoi
0: je suis venu avec mon fauteuil ce matin.
2: Mais pourquoi?
0: Parce que j'avais un fauteuil chez moi et je trouvais que le siège du bureau n'était pas confort, donc je suis venu avec le siège.
4: D'accord.
0: Oui, je me déplace avec mon fauteuil, vous savez.
4: J'ai ramené mon air fryer aussi.
0: Et je vais venir avec mes toilettes bientôt. Voilà. J'ai décidé de m'installer. Comme je vais vivre progressivement de plus en plus ici, je commence à mettre. Je vais mettre mon lit dans pas longtemps, donc on va être bien. Stouff, Pietre,
3: salut,
0: Corentin,
3: salut.
0: Bonjour tout le monde, bienvenue. Je vous fais des bisous dans un instant. Je vous expliquerai, en parlant de train que je regarde passer, il y a beaucoup de gens qui nous écoutent qui le matin prennent le train ou le soir pour revenir. Et en France, on se plaint du retard. On dit, mais voilà. Ah bah bravo la SNCF.
3: Ah oui. C'est pas.
0: Mais alors attendez, je vais vous parler des autres pays dans un instant.
4: C'est pas nous les pires.
0: Vous allez voir qu'on n'a pas à se plaindre. Je vous donnerai le champion des champions du retard. Et justement, les champions du monde de l'actu arrivent dans un instant avec un consommateur déçu. Je vous présenterai le consommateur le plus déçu du monde.
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0: Vous venez de nous découvrir, vous êtes avec nous tous les matins, installez-vous tranquille. Et voilà, je vais prendre une tartine moi, on est d'accord? Allez, les news, bonjour.
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2: Ouais, pour moi ce sera un petit café. Salut Coé, bienvenue et bon réveil à vous les amis de l'air plus frais dans les jours qui viennent. Mais la chaleur résiste toujours. Ce lundi, vous aurez de la météo, c'est promis avant l'infotrafic. Elle est accessible aux étudiants avec une licence en maths, en informatique, en ingénierie. L'université de Tours lance à cette rentrée une nouvelle formation Master Européen en Intelligence Artificielle et Robotique Sociale appliquée à la santé globale. Quel intitulé, ça durait ces 3 ans avec une formation en anglais. Le soft discount a le vent en poupe, 3e magasin normal, ouverture cette semaine à Tours. La franchise danoise est en pleine expansion en France, elle compte aujourd'hui 250 boutiques. Donc ici à Tours, ce sera aux Atlantes mercredi, la première boutique en 2024 c'était rue Nationale. Une deuxième un an plus tard avait ouvert à l'heure tranquille. Ni soft, ni hard, juste une autre façon de faire du discount. Le dépôt des Maïs Touraine à Èvre-sur-Indre rouvre ses portes demain, 3 mois après l'incendie de son entrepôt. À Tours et partout en France, des milliers de personnes seront devant les tribunaux, ou en tout cas sont attendues. Des manifestations organisées avant l'été dans le sillage de l'affaire Liana qui vont reprendre tous les lundis soirs pour maintenir la pression et faire adopter une loi intégrale contre les violences sexuelles, sexistes et intrafamiliales. Une candidature de plus à gauche, Fabien Roussel, secrétaire national du Parti communiste, a confirmé hier soir aux 20h de TF1 qu'il entrait aussi dans la course à l'Elysée. Et puis cette élection régionale allemande, commentée jusqu'en France, l'AFD, parti d'extrême droite et pro-russe, s'est largement imposée hier dans la région de Saxe. Anald. Près de 4000 spectateurs samedi soir à Tours pour assister au derby du centre entre l'Union Foot Touraine et la Berrichonne, Châteauroux. La rivalité des deux plus gros clubs de la région est en train de renaître. Match nul samedi, un but partout. La redescente se fera doucement après le pic de température atteint hier en Touraine, mais les maxis du jour restent bien au-delà de ce qui se fait d'habitude dans cette saison. Elles atteindront encore 27 à 28 ce lundi 7 septembre sous un soleil dominateur qui perdra sa superbe au fil de la semaine.
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2: Ça a l'air de rouler à cette heure-ci. Info mobilité, donc ce matin, l'offre d'autopartage s'étoffe à Tours. L'ouverture de 4 stations supplémentaires rue James Watt et Saint-François. 2 autres situées dans l'avenue de la Tranchée. Cities en compte désormais 18 pour un parc de 30 voitures. Faut compter 40 € pour l'ouverture d'un compte. L'heure est à partir de 3 € plus 0,44 € du kilomètre. C'est un tarif dégressif.

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1: Lundi matin, bonjour. Allez, courage tout le monde, allez, c'est le premier pas qui compte, vous avez passé un très bon week-end, maintenant, faut se remettre au boulot, faut reprendre la voiture, faut préparer les enfants, faut que tout se prépare, faut être bien, et on se dit, semaine. J'ai vu ce matin déjà sur les routes, ça me paraît un petit peu plus compliqué que d'habitude.
2: Oui, je te confirme.
1: Donc je pense qu'à l'entrée des grandes villes, ça va commencer à boucher, ça y est, les gens sont revenus.
3: Ah ça y est,
1: La bamboche, c'est terminé.
4: Je vais être bien pour rentrer à 18h, moi, gentil. Oui.
1: On range ses tongs, bon, écoutez, monsieur, voilà, vous avez accepté de faire une multitude d'émissions dans cette maison.
4: Je dormirai dans les bouchons.
1: Mais voilà. Ah,
3: vous avez accepté d'habiter à Gouvieux,
1: c'est tout. Vous avez décidé de vivre à la campagne et d'élever des chevaux. Bon, voilà,

0: à Gouvius.
1: C'est tout. J'avais décidé de vivre à la campagne et d'élever des chevaux. Bon, ah, c'est tout. Merci de nous avoir choisis aujourd'hui. Nous aurons les champions du monde de l'actu dans un instant. Je vous présenterai le consommateur le plus déçu du monde. Vous savez, des fois, on a acheté un produit, il nous plaît pas.
2: Ouais.
3: Ça arrive.
1: On va le rendre.
2: Oui.
1: Bon, il est allé le rendre.
2: Ouais.
1: Ben alors. Il a dépassé un peu le délai. Je vous expliquerai tout ça.
2: D'accord.
1: Tout à l'heure. Nous aurons tout à l'heure. Je vous parlerai du père le plus indigne du monde. Alors, on a peut-être des fois des doutes, nous, parents. On se dit, est-ce que là, j'ai été un bon père? Est-ce que j'aurais dû faire ceci ou pas? Oh, bon, je vous présenterai le pire.
2: Ouais. Ouais. On prendra un exemple à chaque fois.
1: Bon, vous verrez.
2: Ne te plains pas, regarde-le, lui.
1: Ah, bah, alors là, je vous dis, à tous les papas qui pensent avoir peut-être été un mauvais père cet été, alors là, par rapport à celui que je vais vous présenter dans deux minutes, c'est de la gnognotte. Qu'est-ce qu'on écoutera, monsieur Vito?
4: Freya Sky.
1: Ah, bien, ça. On aura Gwen Stefani. Et Nodop tout à l'heure pour vous faire passer un bon lundi matin à 7h30, peut-être quelque chose que vous avez vécu, puisqu'il y avait les forums des associations là pour les activités de vos
3: partout
1: enfants.
3: Ce week-end, oui.
1: Voilà, c'est quand vous. Alors, c'est pas que le sport, hein, c'est les activités en général.
3: Oui.
1: Ça va d'échecs à danse country. Ça rentre dedans,
3: oui,
1: danse
3: oui,
1: country.
3: Ça rentre dedans aussi, oui.
2: Ouais.
1: C'est-à-dire qu'il y a des gens qui mettent leur enfant à la danse country.
3: Ouais, oui, non,
2: mais il est déguisé en cow-boy. Là. Non, c'est pas que les enfants, c'est tout toutes les générations.
3: Ouais. Ah bon,
1: Les personnes âgées. C'est important. Forum des associations, je pensais que c'était que les enfants.
2: Ah non, c'est pour tout le monde.
4: Si toi tu veux faire une activité ludique
3: de broderie,
4: quoi,
3: si tu veux,
1: parler tous en même temps, c'est bien. C'est un concert.
3: Non, c'est pour t'expliquer.
1: Moi je pensais que c'était que les enfants. J'ai largué le dossier, donc ça peut être tous les gens qui décident, qui s'ennuient un petit peu, se disent tiens, je vais aller voir ce qu'on me propose.
0: Toi, t'as envie d'aller faire de la country là demain, tu dis allez, hop, je vais aller au forum des assos là.
1: Ne me chauffez pas. On aura tout à l'heure le son des réseaux. Vous allez l'adorer celui-là. Je vous présenterai peut-être le futur présentateur du JT. Ou pas. La villa des animateurs, tout à l'heure, reviendra sur la boum. Il y aura Nicolas Sarkozy, Vladimir Poutine tout à l'heure. Et Patrick Sébastien se passait hier soir à la télé, la boum.
2: Oui.
1: A vieilli quand même.
2: Ouais.
1: Je l'ai revu il n'y a pas longtemps. Alors on le regarde avec un petit peu les yeux de la nostalgie, mais. Oh, ça a pris une pelle hein, quand même.
2: Je sais pas, ma chérie, elle a regardé encore une fois de plus. À chaque fois qu'il passe, elle le regarde.
1: C'est très très féminin.
2: Oui, je crois.
1: C'est très. Un petit machin, fleur bleue.
3: Avec Vic, hein, on adore.
1: Avec Vic, avec sa mamie, là, je sais plus comment elle s'appelle et tout. Mais bon.
4: Par rapport à Jack Reacher, par exemple.
1: C'est plus calme. Comment c'est vrai qu'on n'a jamais fait la comparaison, Jack Reacher ou la boum?
0: Moi, je suis tombé sur le moment en zappant où.

0: des trains. On se plaint toujours chez nous en France. On dit oui, c'est la SNCF.
1: On n'est pas gâté quand même.
0: Il y a un classement cumulé des retards de train en 2025. Mm-hmm. Alors, c'est-à-dire qu'en gros, vous prenez tous les trains, tous les retards de tous les trains par jour, vous additionnez tous ces retards, ça vous fait un chiffre sur l'année 2025.
2: En France,
0: Dans, alors, je vais vous donner plusieurs chiffres. Ah. La France, nous sommes au sixième rang.
3: Hein?
0: Ah, avec nul. 9 ans et 5 mois de retard.
1: En un an.
0: En un an.
1: C'est pas mal quand même. Hein,
0: oui, mais ça, encore une fois, je vous le dis, vous prenez tous les petits TER, les machins et tout, voilà, d'accord. Cinquième, l'Autriche. En un an, eux, ils ont cumulé 10 ans et 5 mois de retard.
3: Ah oui, quand même.
0: Wow. Les Pays-Bas, nous sommes à 11 ans et 5 mois de retard.
3: J'imaginais ça carré, les Pays-Bas.
0: Moi aussi, je pensais que c'était rigoureux. La Belgique, 13 ans et 5 mois.
3: Ah, quand même.
1: Ça commence.
4: Surtout que c'est un petit pays. Hein.
3: Ah oui, ah oui, en plus, t'as raison.
0: Attendez, attendez. L'Italie, 22 ans et 7 mois. Et j'ai le pays numéro 1 des retards.
2: C'est assez connu, ce pays. Hein. C'est des pires en Europe.
0: Vas-y.
2: L'Allemagne.
0: Ah, bah alors, bravo.
2: Comment tu sais
0: ça,
2: c'est, c'est très connu, l'Allemagne, c'est la pagaille sur les rails.
0: Des amis. 66 ans de retard. Et 8 mois, mais les 8 mois, je les laisse. C'est les 8 mois, c'est les 2 centimes de la boulangère, je dis madame, gardez-les.
1: Oh là là.
0: 66 ans de retard cumulé en 2025 en Allemagne.
3: Mais tu sais, quand tu pars, tu sais jamais quand t'arrives, en fait.
0: 10 fois plus que chez nous. Bah, tu sais même pas si tu pars, en fait. Parce que... C'est un truc. Donc on n'est pas les plus à plaindre. Hein.
3: Bah, ouais, là, non.
5: On dira plus rien.
0: Alors, moi je dis un touriste allemand qui part en train au mois de juillet.
3: Ouais.

0: dessus. La police égyptienne a même identifié 6 suspects. Oh, alors que des coups de feu ont été échangés avec la police pendant l'interpellation. 3 membres sur 6 ont été tués. On est en train de parler.
1: Oh,
2: des poulets.
0: Ah oui, 105 kilos de poulet. Hein,
3: ah ouais, 105 kilos de poulet congelé quand même.
0: Les 3 restants ont été arrêtés. Bon, par le. Ouais, t'es arrêté. Il n'y a pas la suite de la news, mais nous rajoutons par le colonel Sanders de la brigade de KFC.
4: Bah oui,
0: avec son chapeau blanc et sa grosse barbe. Maintenant, faut pas vous étonner si vous avez des plombs dans le testicrousti.
1: Ah oui, je te confirme.
0: Après qu'on en goûte, hein, vous savez qu'on a toujours pas goûté.
4: Ben oui.
0: Hein. On en parle beaucoup, on a fait beaucoup de vannes avec, on l'a toujours pas goûté.
1: Si, je l'ai goûté, moi.
0: Alors
1: c'est un peu.
4: C'est pas le vrai.
1: C'est un peu gras. Bah c'est j'ai mon beau-fils là qui est fan.
0: C'était quoi? C'est pas des sticks croustilles, c'était lequel? Contrefaçon. Ah oui.
2: Demande peut-être à Théo.
0: Faites attention parce qu'il y a des grosses contrefaçons hein, qui
5: sur, sur les produits de luxe. C'est normal,
0: hein. Ça, sur les produits haut de gamme, il y a toujours des contrefaçons. Théo, testi crusty, on est comment?
6: C'est dégueulasse.
0: Ah d'accord. Bah voilà, c'était court, c'était bref.
1: La première bouchée, comme beaucoup de ces trucs-là, je trouve, la première bouchée, elle est comme étonnante.
0: Parce qu'il y a du gras et du sucre.
1: C'est ça. Et tu te dis waouh.
0: Eh bien sûr.
1: Et après tu dis qu'est-ce que j'ai mangé là.
0: Ton corps te dit tu t'es mangé. T'es fou. Et enfin notre champion du jour, il a 47 ans. Il se rendait dans une maison close, et c'est là où je vous disais, les papas, si vous pensez ne pas avoir bien étalé la crème sur le dos de votre fils qui a eu un coup de soleil, si vous pensez ne pas avoir assez joué avec vos enfants cet été, eh bien dites-vous que vous êtes de la gnognotte à côté de ce père de famille. 47 ans, il se rendait dans une maison close de la Jonquera.
1: Ah oui,
0: à la frontière espagnole, qui est un endroit où il y a des clopes et des pipes.
1: C'est ça.
0: Et il a laissé son fils de 10 ans pendant 4 heures sur le parking, c'est pas une blague.
4: Mais non.
0: L'homme a été jugé pour délaissement de mineurs par le tribunal de Grenoble. Pour sa défense, écoutez bien, il a dit au juge

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0: et ça te, c'est un cancer des poumons garanti.
1: Ça fume?
0: Bah déjà non, mais c'est le ces deux composés chimiques qui sont pas faits du tout pour être compatibles.
1: D'accord, très bien. Okay. Avec quoi faut-il nettoyer un sextoy qui traîne dans un tiroir?
0: Ah, alors.
1: Et selon les personnes chez qui tu vas, peut-être qu'il traîne depuis 83.
2: Ou voir plus des fois.
1: Réponse A, de l'eau de Javel. Mm-hmm. Réponse B, un spray antibactérien. Réponse C, de la salive et beaucoup d'entrain.
3: Oh, piètre.
1: C'est comme les chaussures.

0: tout le monde, 7h30, un point sur l'actu. Dans un instant, on sera de retour avec la compile du jour. Puisque pour beaucoup de parents, ce week-end, c'était les journées des forums des associations. Mais où est-ce qu'on va mettre notre gamin et notre fille? Où est-ce qu'on va les mettre? Reste avec nous, la compile arrive. Les news et la météo, 7h30.
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2: Salut Coé, bienvenue, bon réveil tout le monde. Des valeurs encore élevées, c'est vrai pour la saison, mais ça va baisser cette semaine en Touraine. Plus de météo dans un petit instant. Alors bien sûr, c'est pas celle de Lille, mais la braderie de Tours qui se déroule sur une seule journée, hein, dimanche, n'a pas à rougir. Les chiffres de cette édition 2026 sont impressionnants. 200 000 visiteurs, près de 700 exposants. Véritable bouffée d'air frais pour le commerce après cet été étouffant. Et puis on espère un nouvel élan pour la rentrée. Des températures en hausse, le pouvoir d'achat en baisse, un constat à peu près identique partout en France. L'été 2026 n'aura pas été un grand cru touristique en Touraine. Le comité départemental du tourisme faisait le point en fin de semaine. Rien de vraiment catastrophique. La baisse reste contenue avec tout de même des contrastes selon les domaines d'activité. La bague au doigt et les bracelets au poignet. Trois personnes interpellées hier au péage d'Autrèche sur l'autoroute. Elles faisaient partie d'un cortège de mariage qui s'est transformé en véritable rodéo routier. 15

0: L'homme a été placé en garde à vue avec deux complices présumés. Un procès qui va se dérouler à huis clos entre aujourd'hui et jeudi au palais de justice de Tours. Un homme d'une soixantaine d'années comparé devant la cour criminelle pour avoir agressé sexuellement et violé 9 de ses 12 enfants. Entre 1989 et 2016, cet ancien haut gradé de la marine risque jusqu'à 20 ans de réclusion criminelle. Dans l'actu aussi, cette loi intégrale sur les violences sexistes et sexuelles qui arrive enfin à l'Assemblée en commission. Des associations féministes restent vigilantes devant les tribunaux partout en France, afin de mettre la pression. Le procès du meurtre de Federico Aramburu à Paris, deux militants d'ultra-droite jugés pour avoir tué par balle l'ancien rugbyman argentin après une dispute alcoolisée entre fêtards il y a 4 ans. Un nouveau candidat à la présidentielle en France, Fabien Roussel, secrétaire national du Parti communiste, l'a officialisé hier soir sur TF1. Le bilan record pour The Event qui s'est achevé cette nuit. Dernière édition de l'événement caritatif sur Twitch qui a récolté près de 33 millions d'euros de dons. Et puis le succès historique en Allemagne pour l'AFD hier dans le Land de Saxe-Anhalt. Résultat 44% au régional. Le parti de la droite radicale rate de peu la majorité absolue. Il avait le parfum des derbies d'antan. Près de 4000 supporters ont assisté à la rencontre entre l'Union Foot Touraine et la Berrichonne samedi soir à la Vallée du Cher. Résultat final, un but partout.
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0: Ça donne encore ses valeurs élevées pour la saison, bien sûr, mais la Touraine va perdre un petit peu cet après-midi. Quelques unités par rapport à hier. Comptez tout de même jusqu'à 29 au meilleur moment de ce lundi 7 septembre. Un ciel impeccable, un soleil étincelant qui perdra de son éclat au fil de la semaine dans une ambiance qui va se rafraîchir de façon assez spectaculaire d'ici mercredi. Belle journée, excellent début de semaine à tous. 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
1: Bonjour l'équipe, et ben tout ça pour vous faire un joli coucou. Je vous remercie car grâce à vous, je pars et je rentre du travail tous les jours avec la banane et ça fait super plaisir.
2: Oh mais que c'est gentil ça, merci beaucoup, bienvenue. C'est Europe 2 que vous écoutez, merci à vous tous et merci de démarrer cette nouvelle semaine avec nous. Tout à l'heure le loyer va tomber, si vous voulez que je vous appelle pour vous faire un bisou, déjà

0: Démarrer cette nouvelle semaine avec nous. Tout à l'heure, le loyer va tomber. Si vous voulez que je vous appelle pour vous faire un bisou, déjà pour démarrer, pour vous souhaiter une belle journée et vous poser cette seule question, quelle est la seule radio qui paie votre loyer? 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Laissez-nous des messages sur les réseaux sociaux, courrier officiel, partout. On est en live ce matin, on est sur YouTube, Twitch, TikTok, Facebook, partout.
1: All around the world.
0: C'est bon ça, c'est bon, vous pouvez nous laisser des messages, tout vous parle pendant les pauses. Grosse journée encore aujourd'hui, on sera là cet après-midi, puisque si vous venez d'arriver et que vous ne connaissiez pas notre rentrée, tous les matins 7h-11h, l'après-midi, l'équipe fait le warm-up 15h30, 16h, et nous on arrive bim 16h-18h, et entre les deux, on fait un petit passage Europe 1 pour y en aura pour tout le monde, entre 15h et 16h. Pouh, hey.
2: D'ailleurs j'ai vu votre camarade samedi soir.
0: Guy
3: Gauthier. Monsieur Gauthier.
0: Ah. Il paraît que vous étiez frais tous les deux.
2: Il va peut-être être moins efficace aujourd'hui.
3: Arrête.
0: Mais vous avez raison de balancer. Vous savez quoi, on en parlera tout à l'heure.
3: On y reviendra.
0: T'inquiète là.
4: Mais c'est Vuitton.
0: Vraiment.
2: Attends, on m'a envoyé une photo à courir.
0: En plus, il m'a envoyé une photo, j'ai dit deux jumeaux. 40 cm les séparent, vraiment. Mes yeux étaient bluffés, je n'arrivais pas à comprendre. Vous savez qu'il y a une info, qui a été un petit calcul qui a été fait, les retombées économiques de Céline Dion. Les concerts de Céline Dion.
5: La tournée, ouais.
0: Sont estimés à 1,5 milliard d'euros. Ils ont fait le calcul et ils ont dit qu'à raison de 3000 euros dépensés par 500 000...
5: Ouais. 500, en fait, ils estiment que surtout les étrangers vont dépenser pendant leur séjour 3000 euros.
3: Wow.
5: En plus, enfin, place de concert comprise, l'hôtel, et puis les restos, les machins.
3: Merchandising.
0: Un peu de tout, ouais, en prenant tout, les frais de vie, etc. Ça ferait 1,5 milliard d'euros. Alors écoutez, on a fait un calcul.
5: Ouais.
0: Plus que

0: quasiment 300 000 tournées et alors à régler la dette de la France. Céline, j'ai envie de te dire, prends-moi de la vitamine C tout de suite. Comment ils s'appellent les trucs de vitamine C là, du Billon 3, là, il n'y a pas des trucs comme ça que ça
1: s'appelle Billon 3.
0: Prends-moi du Billon 3, prends-moi tout ce qui existe, ma petite Céline.
1: Ceci dit, t'as vu, tous les soirs, elle descend parler avec ses fans. Moi, je trouve ça hallucinant.
0: Et je la trouve de mieux en mieux.
1: Oui.
0: Au début, je l'ai trouvé un peu. T'avais l'impression qu'elle.
1: Elle a de la timidité aussi, je sais pas.
0: Et puis alors maintenant, elle fait des pas de danse,
2: elle fait des blagues et tout. Mais par contre, il faudra lui acheter la télé et qu'elle mette les infos un peu. Parce qu'elle n'était pas au courant de ce qu'il y avait eu au Népal. Et après, quand il y a quelqu'un qui lui a posé la question, est-ce que t'es pour le Paris Saint-Germain?

0: associations pour inscrire les enfants au sport. Alors, c'est pas que ça, mais beaucoup s'en sont servis évidemment pour ça. Dans la compile, il y a la chanson du responsable du stand football. Les gamins, mettez-vous en ligne. Non, vous êtes trop nombreux là. La chanson du responsable du stand curling.
1: C'est fit là.
0: C'est vrai que ça ne va pas pour faire du curling. L'argumentaire du responsable du stand rugby pour faire inscrire les gamins.
2: D'ailleurs, hier j'étais chez Alain, je me suis endormi sur le canapé complètement bourré, je me suis réveillé, il m'avait chié sur le torse. C'est les copains, c'est rigolo, on a rigolé.
0: La chanson du responsable du stand natation.
3: À poil, tout le monde à poil. Les petits, les grands, les bons, les méchants.
0: Je ne connaissais pas la, la chanson du responsable du stand plongé en apnée.
4: Il faut que tu respires.
0: Ah oui, ouais, non, c'est de temps en temps, il faut le faire quand même.
4: Et ça sert rien de le dire.
0: Ah oui. Ah, il y avait aussi la chanson du responsable du stand ping-pong qui était là.
5: Fais comme les frères Lebrun. Le ping-pong, c'est très bien. Bien, bien, bien.
6: Bah ouais, c'est génial le ping-pong, venez.

0: sur la licence.
1: La chanson, voilà, le look des frères Lebrun. Ouais. La chanson du responsable du stand karaté.
2: Karaté, on se met sur la gueule.
1: Karaté. La chanson du responsable basket cette fois-ci.

0: Quoi? Qu'est-ce qu'il y a? Qu'est-ce que tu as?
1: Mais non, mais si, t'es la pauvre.
2: Bah non, bah quoi, non. Ça veut rien dire.
0: Bah, ça veut rien dire.
1: La pauvre petite, là.
0: Bah non, ça veut rien dire.
1: Dans son tutu, toute serrée. Là.
0: Tu es seule.
2: Oui,
0: et enfin.
2: Seule.
0: Ah, on me dit que c'est le retour du stand de rugby.
3: C'est comme l'autre fois, elle était en train de se parler tous ensemble, parce que c'est un jeu, on met une biscope et on se c'est un jeu et le dernier qui éjacule, il la mange.
0: Oui, non, non, mais. Ouais, mais vous étonnez pas qu'il n'y ait pas grand monde aussi, hein.
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0: Salut tout le monde, c'est 32 que vous écoutez. Bonjour, il est presque 8h moins le quart.
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0: Merci mon grand. Imagine Dragons arrive dans un instant. Samantha to the world. But baby, where is Brian? J'adore ce titre, il met de bonne humeur. On aura la Villa des Animateurs, c'est un événement. Il y aura Vladimir Poutine et Patrick Sébastien réunis dans la Villa des Animateurs.

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13: C'est bon, on a compris, monsieur le président.
14: Dans un instant, Imagine Dragon sur Europe 2, dans moins de 2 minutes.
15: Brian. J'adore ce titre-là. Est-ce que toute l'équipe est bien réveillée aujourd'hui? Vous êtes bien, ouais. Vous êtes heureux?
16: Oui.
15: Thomas, Stouff, Pietre, Corentin, Vito. Salut. Qui réalise l'émission. Merci, merci, merci, merci d'être là tous les jours entre 7h et 11h et on remet le couvert tous les après-midi pour bien vous réveiller. Une info sur cette demoiselle donc, qui a eu un record, hein, ça ne s'invente pas, record du monde donc
17: partenaire sexuel.
15: C'est
18: oui,
15: ça.
18: Voilà, oui.
15: En même temps. Mais je cherchais le mot.
18: Moi, j'allais dire autre chose. Mais...
15: pas vraiment en même temps, je crois que c'était à la queue le.
17: Oui, c'est
18: oui,
17: ça.
18: Mais donc, bon. D'enfilage de perles. Ouais. Allez.
17: Parce qu'à un moment donné, il n'y a plus de place dans la pièce, quoi.
15: Bah, oui. C'est-à-dire qu'il n'y a même plus de place sur la dame. Donc, oui, c'était voilà. L'un après l'autre.
18: Oh là là.
15: Et alors, c'est un concours qu'elle a voulu d'elle-même. Elle voulait battre ce record.
18: Oui, oui.
15: Eh bien, elle vient d'avoir un enfant.
16: Ah oui.
15: Alors, on en parlera dans un instant. Souhaiterons toutes félicitations à la jeune maman. On aura l'info de 8h. Nous reviendrons sur la 73e édition de Miss Monde. Et puis, les pochettes dont on a beaucoup parlé. Des téléphones portables pour les lycéens, vous savez. Ça devait être le truc vraiment infalsifiable.
18: Anti-sécure.
15: On mettait ça dans une pochette, vos gamins ne pouvaient pas les ouvrir.
17: Ah, c'est bloqué, hein, tu peux rien faire.
15: Ah bah alors là, il y a des vidéos qui traînent de partout, ça s'ouvre en une seconde. Donc on en parlera tout à l'heure. Voilà encore un truc qui a été d'une belle qualité. La Boum, hier soir sur TF1 série film en 1980, Sophie Marceau et Claude Brasseur. Est-ce que les personnalités de la villa, ils aiment ce film? Il y a qui dedans
18: on
15: dans la villa?
18: On va leur demander, pour commencer, on a Monsieur Sarkozy, Monsieur le Président Sarkozy.
19: Bonjour. Bonjour Europe 2.
18: Bonjour.
19: Vous allez bien?
18: Oui, et vous?
19: Bah, écoutez, ça me va, vous savez, j'ai voulu annoncer ma candidature à la présidentielle de l'an prochain.
18: Mais non. Ah.
19: Puis mon bracelet, il a fait bip bip.
16: Ah oui.
19: J'avais oublié. Ah, oui. Heureusement que vous êtes là pour me changer les idées.
18: Oui, et bien justement, M. Sarkozy, on parle du film La Boum. Vous bien connaissez sûr. Sûrement.
19: Évidemment, Mme
18: Stouff. Oui, c'est vrai.
19: Évidemment, c'est que c'est un film culte. Avec le fameux slow, le titre réalité. Vous savez, Madame Stouff, que c'est sur ce titre que j'ai pêché au Carla.
16: Ah ouais?
19: Quel souvenir.
18: Sérieux, vous pouvez nous raconter?
19: Je peux vous dire, on était dans une soirée avec des amis. Ouais. Puis

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12: Bonjour, il est 8h.
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12: 8h du mat, salut à tous. Aujourd'hui, nous sommes lundi 7 septembre. C'est Europe 2 que vous écoutez. Je m'appelle Coé. Rigolade après les infos et la météo. Salut.
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13: Bonjour à tous, bienvenue, on part de haut, c'est vrai, mais la semaine sera de plus en plus fraîche.

0: la terrasse cet hiver.
1: Alors, c'est
0: voilà,
1: alors,
0: allez, bisous l'équipe.
1: Bisous, bisous. Alors, c'est une bonne question. Est-ce qu'on aura le droit de reconstituer un chalet sur la terrasse
2: Un marché de Noël.
1: Ouais. Vous voulez qu'on fasse un petit marché de Noël?
3: Ah ouais.
1: Le
3: marché à coco.
1: Voilà, si vous voulez, on va se débrouiller. C'est vrai que.
4: Puis on fait venir des camions de neige et on est au cinquième étage, on se fait une piste de ski.
3: Ouais,
1: très bonne idée. Très bonne idée. Laissez-moi regarder au niveau des sous. Ouais. Eh ben, j'ai la réponse.
5: on ira demander à la régie.
1: Oui, on ira redemander. Vous inquiétez pas, on va en avoir. Vous voulez de la neige? Je vous avoir de la neige.
2: Moi,
1: mon petit Pietro, Corentin Vito qui réalise cette émission. Stouff, bonjour Stouff. Il y a un message. J'ai plein de messages. Il y a un qui m'a dit, j'ai fait une vidéo. On était dans l'ascenseur avec Stouff tout à l'heure.
5: On est arrivé en même temps.
1: Une petite vidéo. Il y a des gens qui m'ont dit de plus en plus belle.
5: Ah merci.
1: Non mais c'est vrai. Je vais
5: de plus en plus vieille, donc je prends.
1: Mais oui, bah, tout le monde est de plus. Voilà, elle est toujours plus belle jour après jour.
5: Tu vois, Pietre.
2: Ça veut dire que
4: pourquoi Pietre?
5: Parce que tu dis donc que je suis moche.
3: Jamais, pas du tout. T'es juste un peu tapé. Normal avec l'âge.
0: C'est normal.
5: C'est pour ça que je l'aime, tu vois. Il est franc, il est sincère.
2: Non,
5: ouais,
1: t'as quel âge?
5: J'ai 45.
1: Ah bon. Tu faisais ça. Ah ouais. Alors. Mais ah non, oui, vous savez quoi? Elle est magnifique. C'est vrai que tu glow up.
2: C'est vrai.
1: Glow up aussi, c'est-à-dire que d'année en année. Et alors pourtant, ce que je veux dire, vous le savez, c'est très dur pour les femmes. Très injuste pour les femmes. La différence homme-femme, là-dessus, il y a une véritable injustice. Les hommes, on accepte beaucoup plus les rides, les machins. Le on blanc, dit que quand ils vieillissent, ils prennent une espèce de truc un peu, tu vois, un peu aventurier, ça leur va bien. Et les femmes, c'est vrai que les rides, vous luttez contre ça, alors que les hommes ne luttent pas contre ça.
5: Ah non, on lutte. Hein.
1: Non, mais,
5: la lutte est dure. Hein.
3: T'as pas de
1: c'est une dure lutte.
5: Si, si. La fameuse.
1: mais oui. Mais il n'y a pas de. Ne riez pas. Elle a raison, toutes les filles qui nous écoutent, là, on n'a qu'à voir le paquet de crème qu'il y a sur le...
5: Skincare coréenne. Ouais. Non,
1: mais ce qui est fou, c'est que quand on part en week-end, rien que là-dessus, on n'est pas égalité.
5: Ouais.
1: Nous, on prend une petite crème, un petit machin, la brosse à dents, le truc. Allez, une petite. Un petit parfum, un petit machin, on a fermé. Vous, il y en a au moins trois. Bah
5: parce
1: de
5: que
1: trucs
5: oui,
1: de beauté.
5: Il y a pour nettoyer la peau. Ensuite, il y a pour hydrater la peau. Ensuite, il y a la crème. Ensuite, il y a le sérum. Après, il y a encore le spray, un peu de collagène.
1: Il y a les maçons du cœur, une entreprise Bouygues.
4: Mais alors, pourquoi tout ça si vous êtes plus tapé que nous à l'arrivée?
2: Alors que nous, on a un gel douche 18 en un.
4: C'est ça? Un petit Tahiti, là.
1: Nous, on fait, avec le Tahiti douche, on fait les poils, le corps. Ouais,
2: les jambes de la bagnole, c'est ça.
1: Non mais c'est vrai. Là-dessus, on n'est pas égalité. Nous aurons dans un instant Emmanuel Macron que nous appellerons dans son bureau. Pourquoi? Parce que ce qui était annoncé comme un truc révolutionnaire.

0: Igual que, se creix la botella. Vinga, nyanta. Madame Carla Gasella.
1: C'était aussi l'élection de Miss Limousin à Aubusson qui a célébré la victoire de... Mais il y avait aussi l'élection de Miss Arleux dans le cadre de la foire à l'ail fumé. Avec la victoire de...
2: Et la gagnante de cette élection, Miss Arleux 2026, est Miss Pue de la gueule.
3: Ah oui.
2: Non, écoutez, moi je vais me brosser les dents. J'ai l'impression d'avoir un rat crevé dans la bouche.
4: Non, ça arrive. Ça arrive, Jean-Pierre, c'est des dégâts collatéraux.
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1: On appelle le président dans 3 minutes. Les pochettes pour les étudiants et pour les téléphones portables ne marchent pas du tout. Ne bougez pas. Stay.

0: Le top de Stouff vers 8h30, une info donc pam-pam-pam qui va concerner le poulet frit.
1: Ah.
0: Mais poulet en frit. Attendant, et voilà, c'est ouvert, c'est hyper facile. C'est la phrase qu'on a pu entendre d'un collégien sur TikTok. En une minute à peine, le gamin vient d'expliquer comment ouvrir une pochette anti-ondes de son collège. Alors, son astuce qui recule depuis la rentrée sur les réseaux risque de poser des problèmes aux enseignants, personnes de l'éducation, puisqu'il y en a eu des tonnes de commandés. Il paraît que ça marchait très bien et ça ne marche pas si bien que ça. Appelez-moi le président, s'il vous plaît.
2: On s'en doutait qu'ils allaient se lancer là-dessus.
0: Ah oui, évidemment. Ah, les gamins, quand ils veulent, ils
3: peuvent. Avec le standard de la présidence de la République française.
4: Le soleil vient de se lever, encore une belle journée, et va bientôt arriver
0: donc
4: mon ami Coé. Eh bien justement, il est là.
0: Oui.
4: Comment va mon petit Coco? La forme, mon cousin?
0: Et alors
2: Pacho Lopez.
0: Eh ben la forme, mon cousin. C'est vrai. Éloigné, on est cousins éloignés, mon cousin. C'est vrai, c'est pas
2: ah
0: fou.
2: Oui, c'est vrai.
0: Ouais.
4: Bah ouais, mon cousin. Mais mort, tu veux que je te prête ta caravane pour aller à Briançon?
0: Alors, monsieur le président, c'est pas le sujet. Là, on parle des pochettes anti-ondes mises en place dans les collèges et lycées.
4: Ah, qu'est-ce qu'il y a?
0: Ah alors, les élèves, ils ont trouvé une faille pour réussir à ouvrir sans outils destinés à le faire. Vous voyez, ça marche tout seul.
4: Alors la génération Z est très très très tordue, mais beaucoup moins intelligente.
0: Et oui.
4: Ou alors c'est nous qui sommes complètement cons. Je ne vous cache pas que je pencherai plus pour la deuxième idée.
0: Je vais vous dire un truc, au moins pour un lundi matin, ça a le mérite d'être honnête.
2: Ah voilà.
4: Mais qu'est-ce que vous croyez? Les jeunes de maintenant arrivent à hacker des sites de l'État, à faire des fausses pièces d'identité pour aller en boîte de nuit. C'est pas une pochette achetée 8 euros sur Amazon qui va révolutionner la loi du portable dans les établissements scolaires. Mettez le cornu face à un élève de 4e sur Candy Crush, bah l'élève bat le cornichon à plat de couture. Et en plus, le cornu chope le diabète.
0: Non mais, monsieur le président, vous n'avez pas tort, mais du coup, quelle serait la solution pour éviter le portable en salle de classe? Vraie question.
4: Le retour du 3310. J'interdis tous les smartphones en France. Et je relance le 3310. On va voir si c'est facile de faire un TikTok avec un Nokia, un Sagem ou un Motorola. Fini Snake déjà, et après tu pourras aller sur Insta.
0: Je vais bien
4: les niquer.
0: Ça c'est entendu ça. C'est une bonne idée, mais c'est littéralement impossible, monsieur le président, en fait.
4: Oui, bah de toute façon, j'en ai rien à péter.
0: D'accord.
4: Dans 9 mois, je suis plus président et ce sera plus mon problème.
2: Oui, c'est vrai.
4: Allez, je vous laisse, j'ai réunion.
0: Allez.
4: Bonne journée à tous.
0: Bientôt.
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0: Pop Radio.
4: Pop Radio. Et hop, 3 points de Wembanyama, c'est cadeau.
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0: Je suis désolé. Restez avec nous, le loyer arrive dans un instant. C'est Europe 2, à tout de suite.
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1: C'est le moment de vous offrir le loyer. Vous voulez jouer avec nous? Vous voulez que je vous appelle le matin? Facile. Vous me laissez un message, un petit SMS, vous envoyez en mettant loyer au début. L-O-Y-E-R au 7 12 13. Je vous appelle, je vous poserai la question comme je vais le faire maintenant. Quelle est la seule radio qui paye votre loyer? Vous me dites
2: Europe 2.
1: Et bim, c'est gagné, on y va. Nous appelons une jeune femme. Ensuite, il y aura le top de Stouff sur les petits trucs du quotidien qui nous agacent.
3: Allô?
1: Bonjour, Sandra?
3: Oui.
1: Bonjour, Sandra.
3: Bonjour.
1: Sandra, je n'ai qu'une seule question.
3: Dis-moi.
1: Ah, on se tutoie. D'accord. Donc, je te dis tu. Quelle est la seule radio qui paie ton loyer?
3: Europe 2.
1: Excellent, excellent, bravo. Voilà la bonne nouvelle. Sandra, bienvenue sur Europe 2. Ça va, ma Sandra?
3: Bien, ben oui, ça va trop bien, Koé. Je suis trop contente de t'avoir au téléphone. Ouais,
1: c'est gentil. Est-ce que t'as passé un bon week-end?
3: Eh bien, écoute, j'ai travaillé.
1: Pas mal. Ah, tu fais quoi comme métier?
3: Je suis infirmière libérale.
1: Ah, donc ça va, bah, oui.
4: Elle va bientôt sortir de prison.
1: Comment?
4: Elle va bientôt sortir de prison.
1: Pourquoi?
4: Une infirmière libérable?
1: Ah non. Non, elle n'est pas libérable. Elle est libérale.
5: Mais non, c'est une infirmière qui fait des clubs libertins.
1: Ah,
5: infirmière libertine.
1: Infirmière libertine.
6: Tu m'épiètes,
3: enfin, pas tout le temps.
1: Vous allez aller faire des tours, vous allez aller faire un tour dehors, les deux. Bah, je pense que vous n'êtes pas aéré ce week-end. Hein, on va faire quelque chose. Que, raconte-moi, combien d'enfants, un chéri et tout, je veux tout savoir. Et quelle ville surtout?
3: Alors, près de Bordeaux, j'ai 3 garçons.
1: Voilà.
3: Et un chéri qui habite pas avec moi.
1: Ah bon, pourquoi? C'est un nouveau? Voilà. C'est un nouveau chéri.
3: Il a été muté, dis donc.
1: Ah, ouais.
3: Il a été muté. Ah, ouais.

Danoise en pleine expansion. Elle compte désormais 250 boutiques en France. À Tours, ce sera la troisième, hein, mercredi aux Atlantes. La première en 2024 rue Nationale et une deuxième un an plus tard à l'heure tranquille. Ni soft, ni hard. Juste une autre façon de faire du discount. Le dépôt Emmaüs Touraine à Èvre-sur-Inde, lui, rouvre ses portes demain après 3 mois après l'incendie d'un entrepôt. Un nouveau bâtiment sera construit. À Tours, comme partout en France, des milliers de personnes attendues devant les tribunaux. Aujourd'hui, des manifestations organisées avant l'été dans le sillage de l'affaire Liana.

0: rue après une dispute devant un bar. Une candidature de plus à gauche où Fabien Roussel, secrétaire national du Parti communiste, a confirmé hier soir aux 20h de TF1 qu'il entrerait aussi dans la course à l'Elysée. Élection régionale allemande très commentée en France, l'AFD, parti d'extrême droite et pro-russe, s'est largement imposé hier dans la région de Saxe-Anhalt, très largement devant les conservateurs de la CDU. Et puis cette histoire qui finit bien, Chanel a retrouvé sa famille, la petite chatte noire qui s'était échappée du véhicule familial début août sur une aire d'autoroute en Isère. Ses maîtres ont passé leurs vacances sur place à la chercher. Un mois plus tard, elle a réapparu à 200 mètres de l'endroit où elle s'était évaporée. Près de 4000 spectateurs samedi soir à Tours pour le derby du centre entre l'Union Foot Touraine et la Berrichonne de Châteauroux. La rivalité entre les plus gros clubs de la région est en train de renaître. Match nul donc pour ses retrouvailles samedi, un but partout.
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0: Ouais, la descente va se faire tout doucement après ce pic de température, nouveau pic atteint hier en Touraine. Les maxis du jour restent tout de même au-dessus de ce qui se fait d'habitude dans cette saison. Elles seront autour de 28-29 cet après-midi. Un soleil dominateur mais qui va perdre de l'éclat au fil de la semaine tandis qu'une certaine fraîcheur s'installe. Les températures remonteront le week-end prochain mais sans excès cette fois. Passez une belle journée, c'est Coé sur Europe 2.

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1: Ratatatata. Bonjour, 8h35, et l'équipe est là pour vous réveiller. Tout, on embrasse tous les journalistes de toute la France qui vous ont donné l'info et la météo à côté de chez vous. Salut ma petite Stoufette.
2: Salut Chloé.
1: Comment était ce petit week-end?
2: Rangement, ménage, tout ça. Et, et un peu de canapé où j'ai regardé une série Canal+. Voilà, qui était génial.
1: T'as regardé quoi?
2: Prisonneur.
1: Pareil que c'est bien.
2: J'adore.
1: J'ai rangé mon garage, moi.
3: Ah oui?
1: Pas encore fini. Bordel, qu'est-ce qu'on accumule comme bordel?
4: Ah bah...
3: Il faut que tu refasses une brocante.
1: Non, mais toutes ces choses qu'on met, on dit,
2: on le met là. Au garage.
1: Je l'enlèverai après. Puis à un moment donné, tu dis, mais qu'est-ce que c'est que tous ces trucs que j'ai mis?
4: T'accumules à fond.
1: Ah, c'est
3: mais pourquoi
1: l'enfer.
3: T'as pas embarqué tout ça à la brocante, justement?
1: Mais parce que c'était déjà plein la voiture pour la brocante. Je peux pas. Voilà, je suis pas un professionnel.

0: Justement.
1: Mais parce que c'était déjà plein la voiture pour la brocante, je peux pas. Voilà, je suis pas un professionnel donc. Ouais.
2: Et puis il avait que 200 mètres carrés de stand.
1: Ah ouais, j'avais que 9 mètres de devanture. Hein.
3: Un chauffeur de salle et tout.
1: Le week-end était bon, Pietro.
3: Moi j'ai fait une dégustation de whisky chez les potes samedi soir. Je pensais que ça allait très mal se terminer. Et en fait, non, on a été raisonnable. Et très par bien, contre, cette nuit, j'ai pas dormi, je sais pas pourquoi.
4: Je suis encore rentré.
1: Mon petit Corentin.
4: Moi, très calme. J'avais mon fils,
1: oui. Ah, voilà, très donc, bien. Voilà, la vie est belle. Voilà.
4: Ah, oui, ah, tout va bien.
5: Quoi, pourquoi tu dis ça, Pierre?
4: Vas-y, arrête.
1: Et on en est où de la chérie?
4: Mais justement.
1: Madame Corentin, on en est où? Alors,
3: hier, c'est drôle parce que du coup, je l'ai appelé lui. Ouais, et en fait, et ma chérie était, parce que c'est une copine de Madame Pietre, et ma chérie, elle parlait en même temps à Audrey et tout.
4: En fast time. Et là, Pietre n'appelle, et la première question. Et du coup, elle a entendu. Alors, t'as trempé ton biscuit?
1: L'élégance même. Vous savez, pour sérieux, les gens qui se disent, est-ce que Pietre est pareil dans la vie? Bien sûr.
4: Bah oui, mais totalement.
1: Évidemment.
5: Ça, c'est dépassé. On veut savoir.
4: Bah, ça se passe bien.
1: Ah, bah, je suis content, tu vois.
4: Oui, bon,
1: je m'en moque de savoir si ton petit biscuit de lacry a été trempé.
4: Ça, on en parlera plus
1: tard. Ça ne m'intéresse pas. Moi, ce que je veux, c'est que tu sois heureux, mon grand.
5: Mais elle est très, très, très, très jolie.
2: Ah, bah
5: oui. Elle
2: a une story avec une bague. Elle a dit, j'ai dit oui.
1: Elle est déjà en train de choisir une Renault Nevada et un petit Labrador pour aller se promener le dimanche.
3: Et ils ont les mêmes passions. Et
1: sois heureux, c'est le principal. Mon petit Vito.
2: Oui, bah moi j'étais à l'apéritif samedi soir.
1: Voilà,
3: jusqu'à hier, jusqu'à
4: l'apéritif.
2: On va peut-être qu'on passe à table.
4: Allez. Et toi? À part ranger ton garage.
1: Ah, j'ai fait plein un milliard de trucs. Je suis allé vendredi soir, j'ai filé après l'émission.
5: T'as mangé de la moule?
1: J'ai filé, oui. Non, pas des moules, mais je suis allé à la braderie de Lille.
5: Ah.
1: Voir des. Voir Jean-Luc des Mélenchon, là. J'étais en train de le chauffer, là. J'ai dit, vas-y, mon grand! Ah, non, je suis allé voir des copains.
5: Mais t'as pas mangé des moules?
1: À Lille. Non, j'ai pas mangé des moules. Oh. J'en ai mangé hier, des moules, pour tout savoir. Ah. Mais voilà, j'étais à la braderie de Lille et je suis revenu le soir même. Enfin, j'ai fait un aller-retour. Vraiment. Et

0: Et là, il y a toujours quelqu'un qui va me dire, ouais, mais si on est électrique, ah, ça
1: oui.
0: compte pas.
1: Bah, oui, mais bon, toute la journée, on va entendre parler de pour... j'ai fait du sport.
2: Et c'est pour ça que t'as des courbatures.
0: Non, c'est parce que j'ai fait du sport vendredi, les courbatures.
3: Oh, il est musclé, le chef.
0: Ah ouais.
3: Ah, il y a fuite.
0: J'ai des bobos.
1: Bobo.
0: Je suis très très fier. Tiens, avant d'avoir le top de Stouff, oui. avant d'avoir une info, et avant d'avoir le JT des sports avec des nouvelles concernant quel sport aujourd'hui ?
3: Tennis, Formule 1 et un concours insolite.
0: Ça n'a rien à voir, ouais. mais c'est très bien, ça fera des infos différentes. Eh bien, on a eu des nouvelles des Marines. Je vous explique le topo. Détroit d'Hormuz, depuis.

0: Italie, interdit, boire de l'alcool, interdit.
1: Ouais. Ah, c'est nul, du coup. Alors,
0: voilà.
2: C'est horrible.
0: Eh bien, écoutez, a priori, il se serait tenu tranquille.
1: Ah bon?
3: Bah, c'est bien. Ouais,
0: voilà, c'est une bonne chose. Hein, on a un témoignage?
1: T'es défoncé ou quoi?
4: Non, c'est Jean-Chef.
1: Dis-moi encore, non. T'es défoncé?
4: Oui, sergent-chef.
0: Allez, Stouff, le top.
3: Oui, je vais vous parler des petites choses qui, du quotidien qui nous agacent. Donc, il y en a beaucoup, beaucoup, beaucoup, beaucoup. J'en ai pris que 5, hein, donc vous allez me dire. On a les notices d'électroménager illisibles ou en 12 langues, et il n'y a pas la tienne, en fait. Ah ouais. Ou sinon, il faut que tu déplies pour trouver ta langue, et puis après, impossible à remettre en état.
2: Et souvent, puis c'est écrit trop petit.
3: Et puis c'est
2: chiant.
1: Ouais, c'est chiant. Ouais.
0: Mais c'est comme l'étiquette. Vous avez vu les étiquettes qui y a à l'intérieur des fringues? C'est la taille qu'elles font maintenant, celles qui sont sur le côté des t-shirts.
2: Chez Zara, c'est des copies doubles.
0: C'est un truc, c'est gigantesque. Tout ça pour te mettre une croix sur le fer à repasser, une croix sur la machine. C'est de plus en plus grand.
3: C'est l'enfer. On a aussi des emballages impossibles à ouvrir sans ciseaux. T'as un emballage, t'es chez toi, t'as pas de ciseaux, t'y arrives pas, t'as pas de ciseaux, donc ce que tu fais souvent, c'est ta clé, tu fais un trou dedans.
2: Le fameux emballage facile, ouverture facile.
3: Oui, le fameux, mais il y en a plein quand même.
0: Moi, j'ai ça avec les crèmes de visage, tu sais qu'ils sont en pot.
3: Oui.
0: Tu l'ouvres, souvent il y a une opercule et tu n'arrives pas à l'enlever.
3: Elle est trop dure, t'y arrives pas.
0: Tu fais un trou dedans, ça trempe dans la crème.
1: Le pire, c'est le Nutella. Le pot de Nutella,
2: T'as l'aluminium, mais après tu l'ouvres.
1: Bah oui, mais c'est impossible à enlever.
0: Tu vas au couteau.
1: J'y vais avec le doigt.
0: Il y en a plein qui le font au couteau puis qui font le tour proprement.
1: J'ai le fait avec la Nivea puis j'ai mangé de la Nivea. C'est pas pareil.
2: Et l'autre jour, ma chérie avait acheté des piles boutons et tu vois comment c'est fait. C'est dans des trucs en plastique, des piles boutons.
0: Oui.
2: Pour mettre dans les télécommandes.
3: Oui.
2: Et en fait, elle me dit: tu veux un ciseau? Je dis non, c'est bon. Et là, je commence à essayer d'ouvrir le truc. T'es sûr que tu fais pas un ciseau? Non, c'est bon.
5: Et le pire, c'est la boîte de thon que tu ouvres facile.
3: Ça s'ouvre,
5: puis tu dis: t'arrives à la fin. Tu dis: allez, ça va le faire. Et au moment, le dernier centimètre, sur la chemise.
3: C'est de la merde.
0: Je suis d'accord. La boîte de thon, je suis d'accord. Ouais. Celle-là, elle est coriace.
3: Tu parlais des étiquettes sur les vêtements. On a aussi les fameux tickets de caisse à rallonge pour un seul article. T'as jamais fait gaffe, il y a des endroits où ils te sortent le ticket de caisse, t'as un article et puis t'as que de la pub en dessous, en fait. Ça sert à rien. On a le nombre de codes et d'applications différentes pour tout, donc santé, banque, impôts, services scolaires, URSSAF, téléphone, CAF, audience.
0: Non, le pire, moi, ce qui peut me rendre fou dans les trucs du quotidien, c'est quand on te propose, ça c'est ta banque des fois qui le fait, elle te dit: changez votre code secret. Donc tu mets une date de naissance, on est d'accord.
3: À peu près,
0: et là ils te disent: non. Pas votre date de naissance. Donc tu mets une date de naissance de tes enfants. Non, vous l'avez déjà donné. Donc tu donnes ton autre enfant. Ouais. Vous l'avez déjà donné.
3: Mais non, pas de chiffres chiffre identiques côte à côte.
0: Sauf
3: aussi.
0: Que comment tu veux t'en souvenir à un moment donné si c'est des dates, si tu ne peux pas les retenir.
2: Bah, moi j'ai des enfants illégitimes, donc ça passe. Mais il me reste encore 3-4. Mais après je serais mort.
3: Non, c'est l'enfer. Et pour terminer, on a aussi le fameux mot que tu as sur le bout de la langue qui ne vient pas. Ça te bloque pour ta journée et tu cherches ce que tu voulais dire et ça t'agace. Et ça, tu tiens jusqu'au soir.
2: Et tu t'en souviens sous la douche le soir.
3: C'est
2: quand
3: ça.
2: Voilà, je l'ai.
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2: Ah, attention, j'ai une info qui vient d'arriver, alors que dans un instant, il y aura le JT des sports. On écoutera Sophie Elise Bextor qui va arriver, c'est énorme. Seulement sur Europe 2. Mais d'abord une info, pas mam mam qui vient d'arriver.
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2: Un client de Houston, donc aux États
4: Unis,
2: aurait affirmé qu'un préservatif aurait été découvert à l'intérieur d'une commande de poulet frit de Popeyes. Les responsables du restaurant ont été convoqués par le service d'hygiène. Le client a dû apporter la preuve de son accusation après examination par un expert. Il s'est avéré qu'il n'y a pas de tromperie de la part du client. Le restaurant serait fermé jusqu'à nouvel ordre.
5: Oh là là.
2: Une enquête est ouverte pour déterminer comment le préservatif a bien pu arriver là.
5: Bah ouais.
2: Le client réclame, on est aux États-Unis, 500 000 dollars de dommages et intérêts.
6: Ah ouais, ah oui. Minimum. Hein.
2: Après, alors, comment il est arrivé là? Comment il est arrivé là? Comment il est arrivé là?
4: Peut-être que les poulets entre idée. Eux. Ouais, non, entre eux, ils mettent des préservatifs aussi.
2: Ouais.
6: C'est quoi la petite idée?
2: Mais il a tort de. Bah, c'est qu'ils ont. Bah, ils ont... Moi, je trouve qu'il a tort de gueuler. Ça lui vient un petit chewing-gum pour le repas.
4: Ah ouais.
2: Mais si. Mais c'est pas un Hollywood chewing-gum, non, au niveau de la laine, mais sinon, c'est la chewing-gum.
1: Oui,
2: vous voyez le mal partout. 9h moins le quart, à tout de suite.
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9: Il va faire très chaud aujourd'hui, 33 degrés encore, 34 en Corse, 33 et 31 dans le sud-est de la France. Côté sud-ouest, ça va se calmer un petit peu, 25-26. Si vous remontez Paris, région parisienne, le centre, il fera 28-29 degrés. Si vous remontez dans le nord-nord, bon là, c'est moins la fête, on sera sur du 22-23.
10: Ouais, tempéré quoi.
9: Et dites-vous qu'à partir de demain, l'histoire allait plier, on redescend à des températures, cette fois-ci, complètement normales. Ça va faire du bien à tout le monde, vous allez pouvoir respirer, vous allez être bien. 8h50, le JT des sports, comme chaque week-end, évidemment. Il y a eu du sport, et si vous n'avez pas tout suivi, grâce à nous, vous pourrez frimer tout à l'heure en parlant, puisque voici un petit résumé, on va commencer avec du tennis et l'US Open.
11: Marseillaise, s'il vous plaît.
9: Mais non.
11: Vainqueur de l'américain Michael Zeng en 5-7 samedi, le français Arthur Géard rejoint les huitièmes de finale de l'US Open.
9: Bravo. Bravo.
11: Il briguera une place en quart de finale contre le néerlandais Botic van de Zandschulp. Voilà, c'est ce soir qu'il joue.
9: Il s'appelle Botic van de Zandschulp.
11: Ouais, Botic van de Zandschulp. Bon, après, on n'y croit pas trop. Hein. On espère qu'il va gagner, Arthur, mais déjà, passer le premier tour d'un tournoi pour un Français, c'est un exploit.
9: C'est vrai.
11: Le reste, c'est du bonus, j'ai envie de vous dire. C'est comme la potatoes dans le cornet de frites. Quand elle est là, on est toujours surpris. Quand elle n'est pas là, on s'en tape.
9: Ouais, mais
11: c'est pareil.
9: Vous avez bien raison. On va continuer avec de la Formule 1. Hier, il y avait le Grand Prix d'Italie.
11: Et oui, c'était pourtant bien parti pour le Français Pierre Gasly qui avait décroché la pole position. Et le pilote d'Alpine avait réalisé une performance majuscule samedi lors des qualifs pour la première fois de sa carrière. Une première tricolore, quand même, depuis 1997 en Formule 1. Par contre, hier, il est parti premier. Mais il a fini 7e. Ah ouais, mais c'est pour ça qu'il fait chaud s'il y a un Français encore en lice à l'US Open. Français en pole position en Formule 1.
9: C'est normal.
11: Oh, tu rajoutes à ça un Français qui gagne le 100 mètres en athlée, on a une canicule jusqu'en novembre. Putain, on est bien.
9: Ah ouais, c'est pour une fois qu'il y a des bonnes nouvelles. Mais on va terminer avec un petit concours insolite qu'on n'avait pas vu passer.
11: Allez, remarseillaise, parce que là, ça vaut le coup.
9: Mais non.
11: Ah, il fallait un cœur bien accroché, un estomac solide hier à Cajarc. Pour la 29e édition de Terre en Fête, les jeunes agriculteurs du canton ont organisé un concours des plus insolites. Qui sera le plus gros mangeur de tripou?
9: Alors, pour ceux qui ne savent pas, qu'est-ce que le tripou?
11: Le tripou, c'est les tripes de veau. Il fallait en manger 30, et malgré une chaleur écrasante, les gagnants ont mis un peu plus de 5 minutes pour tout engloutir, soit 30, avec 2 bouteilles de vin chacun.
9: Mais c'est pour faire passer le tripou. Sinon, le tripou, il passe pas.
11: Ah, ça,
10: et à l'eau, ça marchait pas mieux, non?
11: Non, c'était mieux.
9: Et le tripou, il était laissé en plein soleil.
11: C'est bon, ça. En plus, plein soleil. Ah, ça a quand même changé, Very Bad Trip. C'est la version française.
9: Very Bad Trip. Merci, Corentin.
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9: Restez avec nous. Dans un instant, nous reviendrons. On aura le débrief télé tout à l'heure. Le PSG, ça va pas bien pour eux. Oula, on frimait à la machine à café, même si vous êtes nul en foot, on va vous aider. It's

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4: Reste avec nous, on aura un sondage sur le spécial cause de divorce. J'ai le sondage sur les plus grosses causes de divorce en France. On en parlera tout à l'heure. Il y a une info qui est sortie qui va plaire à beaucoup de gens. Le vin serait donc définitivement bon pour la santé.
5: Ah,
4: on en parle tout à l'heure. Renaud sera donc notre envoyé spécial. Il nous dira ce qu'il en pense. Le bar de Pietre sera ouvert tout à l'heure aux alentours de 8h15. Machine à café pour frimer aujourd'hui. Le PSG est 13e du classement de Ligue 1. Ce qui est un délire.
5: Je crois qu'on en discutait en antenne. Là, ils sont un peu fatigués, les gars.
4: Et dis donc, il est où le supporter du PSG où d'habitude il nous dit non, mais c'est rien.
5: Parce que je suis honnête, ils sont fatigués. Ouais. Les mecs, ils avancent pas et ils arrivent pas à se rendre. Ils ont trop joué cette année. Ça fait 2 années de suite qu'ils ont trop joué.
6: Ils ont trop joué.
5: Non, mais c'est vrai. Ah bah si. Ils ont fait les 2 finales de Champions League, la Coupe du Monde.
4: Ok. Très bien. Nous ferons un point dans un instant. Et puis, une info, on parlera télé-réalité. Ça fait longtemps qu'on n'a pas fait un point télé-réalité.
5: Oui.
4: Faudrait qu'on en fasse. On reviendra sur les pires moments. Soyez prudents. Si vous êtes sur la route, si vous nous écoutez, c'est Europe 2 tous les matins jusqu'à 11h.
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4: Vous êtes bien? Vous êtes détendus? Nous aussi.
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1: Eh ben voilà, le chef qui va se faire couler un café, il est en retard. C'est reparti.
2: Ah oui, dans mais ce café est très loin, on revient, les news.
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4: Attention, on ne peut pas le renverser. Bonjour les amis, bienvenue. Bah, encore des valeurs élevées, c'est vrai, pour la saison, mais qui vont dégringoler, vous allez le voir cette semaine. La météo, dans un instant, c'est pas Lille, évidemment, mais la braderie de Tours, qui se déroule sur une seule journée, hein, dimanche, Lille, c'est tout le week-end, n'a pas à rougir de ses chiffres. Le cru 2026 est encore impressionnant. 200 000 visiteurs, près de 700 exposants. Véritable bouffée d'air frais pour le commerce après cet été étouffant. Et puis, nouvel élan, on l'espère.

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1: Coucou, on est avec Julia qui a 7 ans et on vous fait des gros
2: salut,
1: bisous.
2: Salut Julia.
1: À très bientôt et Julia vous kiffe. Elle vous suit tous
2: Julia.
1: Les matins. Bisous.
2: Bisous ma petite Julia, bisous la maman, bisous tout le monde. Merci de nous avoir choisis tous les matins, nous sommes là entre 7h et 11h. J'ai l'impression que c'est une émission familiale. Moi, j'ai l'impression qu'il y a tout le monde qui se retrouve derrière la radio, les parents qui emmènent les enfants à l'école. On a tout le monde, on a tous les profils. Mais c'est ça qu'on voulait.
3: Oui.
2: C'est génial, qui vient de tousser comme un vieux?
3: C'est moi, à ton avis. Ouais.
4: Mais pas comme un vieux, j'ai 40 ans aussi. Je sais pas pourquoi on a chopé la crève ce week-end alors que rien de spécial.
2: Bon, enfin...
4: Bah oui.
2: Non, t'as pas la crève, si t'avais la crève...
4: J'ai mal à la gorge.
5: Ouais.
3: Ça c'est le whisky, ça.
4: Si,
3: ouais.
4: Je mouche aussi.
2: Mouche aussi, le mec qui fait plus de phrases.
4: Mouche aussi.
2: Mouche aussi. Mouche aussi, mais qui dit pas je me mouche également, c'est mouche aussi.
4: Et attends, des fois j'éternue en plus.
2: Éternue?
5: Tachoum.
4: Ouais, j'atchoum.
2: Tachoum était mouche aussi.
4: Ouais.
2: Bon, Pietro, avec un vocabulaire de 7 mots, comme vous pouvez l'entendre, j'ai vu une vidéo ce week-end qui m'a fait beaucoup rire. Hein. La vidéo qu'on doit à Monsieur Bordas, qui nous a ressorti ça en 2017.
5: Ouais, incroyable.
2: Que j'ai mis sur les réseaux où on voyait Pietro derrière un micro européen. Et moi qui disais en 2017, prends bien une photo, ça n'arrivera jamais.
4: Mais je crois que c'est un auditeur qui l'a retrouvé, la vidéo de base.
2: C'est génial. C'est génial. Ça n'arrivera jamais. Bah,
6: ans plus tard.
2: Laissez-moi vous dire bravo parce que j'ai vu les audiences
6: digitales
2: de la semaine de rentrée du 24 août. Oh,
3: ah ouais?
2: Ah bah là c'était les gars. J'ai cru que c'était mon taux de cholestérol.
4: Ah ouais?
2: Non, j'ai regardé, j'ai dit qu'est-ce que c'est que ça? Non, vraiment très impressionnant.
6: Plus que l'année dernière et plus qu'avant les vacances.
2: Donc merci à vous pour cette fidélité pendant les vacances. Merci d'être là. Ça nous a fait très plaisir. Nous sommes là tous les matins entre 7h et 11h. L'après-midi, on remet le couvert avec toute l'équipe jusqu'à 18h pour vous ramener à la maison. Un petit passage par Europe 1 pour y en aura pour tout le monde. Faire une petite rigolade entre 15h et 16h, oui.
5: Il y a du digital sur Europe 1?
2: Oui.
5: Ok. Vous avez les chiffres?
2: On n'est pas encore regardé. C'est sur 36-15 Europe 1. C'est un petit...

0: Donc voilà, la grève des buralistes, voilà. Donc il y aura personne dans les bureaux. Hein.
1: Mais non, buralistes, ça bosse dans un tabac. Mais vous êtes complètement
0: abrutis. C'est vrai, t'as raison. On reviendra sur la machine à café dans un instant. Tous les termes à connaître sur le football. Pourquoi je vous dis ça? Parce qu'il y a du changement à la tête de la Ligue 1. Le PSG, qu'on avait toujours l'habitude de voir numéro 1, ils sont 13e.
2: Bah là, ils ont fait deux matchs nuls, une défaite. Hein.
0: C'est le Paris FC, ils sont devant.
3: Deux points.
0: Ouais. Non mais c'est un délire. Ça veut dire que là, que le début de la saison.
3: Trois matchs.
0: Oui, mais bon.
4: Faut se lancer quoi.
2: Ouais. Bah et Marseille, c'est pas foufou non plus. Hein.
4: Bah, ils ont bien commencé, mais.
2: Ouais, ils ont pris deux défaites.
0: Oui. Et c'est marrant ça de. Quand on n'y arrive pas dans son camp, de regarder les autres.
2: Évidemment. Non mais c'est de la mauvaise foi d'état.
0: Mais évidemment, le mec à chaque fois, dès que le PSG met des trucs, le gars il est en train de chanter, et là il fait oui, on fera les autres.
4: C'est pas un beau championnat. Ouais.
0: C'est incroyable de regarder les autres.
2: On n'en regarde plus du coup.
4: Non.
0: On aura une info sur la santé tout à l'heure après 9h30. Ouh, c'est tordu mais bougrement intelligent. Et puis visiblement, ça y est, c'est tranché. Il y a toujours eu ce vieux truc sur le vin. Alors le vin, est-ce que c'est bon pour la santé? Est-ce que c'est mauvais, etc. Eh bien visiblement, je vous détaillerai tout ça tout à l'heure, mais ça serait bon pour la santé.
2: Oui, il faut pas. Oui.
4: Ça change tous les jours.
0: C'est
4: dire.
0: Renault qui viendra nous en parler.
5: C'est les foires au vin en ce moment aussi encore.
0: Oui.
5: Jusqu'à fin septembre.
0: Mais par contre, il y a des vins qui ont pu la cote. Hein. Ça devient de plus en plus dur pour les gens qui ont des vignes et tout, qui nous écoutent dans certaines régions de France. C'est compliqué. Et puis un sondage spécial, cause de divorce. J'ai tout, je vous dirai tout à l'heure. 9h09, qu'est-ce qu'on écoutera vite dans

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1: Mais oui, mon Pietro, tu es le grand tonton cornichon.
4: Oui.
1: Après deux matchs nuls, le PSG a perdu ce week-end et se retrouve à la 13e place sur 18, hein, quand même. Du classement général, après trois journées de championnat, l'OM a aussi perdu pour la deuxième fois en trois matchs. Ça va forcément en parler, la machine à café. Les gens vont arriver à la moitié au prix qu'ils ont payé. Tiens, le bar de Pietre ouvrira dans un instant. Ça parlera pas de ça.
4: Oui.
1: Ça parlera d'autre chose. On va réviser les termes de foot. Qu'est-ce qu'un 4-4-2?

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2: Le vin serait bon pour la santé.

0: Ça ne serait pas mauvais. On en parle dans un instant avec Renaud, notre spécialiste. Une info tordue mais bougrement intelligente et le sondage sur le divorce qui va arriver. Salut, il est 9h30, la météo et l'actu. Bonjour mon petit Cédric Lecor.
1: Oui, bonjour mon Coco-Coé.
0: Comment va-t-il déjà et quel temps fera-t-il?
1: Le thermomètre va encore chauffer ce lundi dans le sud-est où 6 départements sont toujours en vigilance orange canicule. Plus de 30 degrés sur une grande partie du pays avant une baisse du mercure à partir de demain. Météo plus complète à la fin de ce flash. Plus de 4 ans après l'assassinat de Federico Martin Ramburu, deux hommes vont être jugés à partir d'aujourd'hui par la cour d'assises de Paris. Loïc Le Priol, un ancien militaire, est accusé d'avoir tiré à 10 reprises sur l'ex-rugbyman argentin en pleine rue. Après une dispute devant un bar du 6e arrondissement de la capitale, l'un de ses amis est poursuivi pour complicité de tentative d'assassinat. Des milliers de personnes attendues devant les tribunaux. Dans le sillage de l'affaire Liana, les manifestations organisées avant l'été vont reprendre chaque lundi dès ce soir un peu partout en France, à l'initiative d'une coalition d'associations qui veut maintenir la pression pour faire adopter au Parlement une loi intégrale contre les violences sexuelles, sexistes et intrafamiliales. Une loi qui arrive justement aujourd'hui en commission à l'Assemblée nationale. Mobilisation aussi à partir d'aujourd'hui des buralistes pour réclamer un gel de la fiscalité. Ils dénoncent l'augmentation des taxes et déplorent l'explosion de la contrebande. Des rassemblements sont prévus un peu partout en France avant une grande manifestation vendredi à Paris. Puis demain, ce sera au tour des pompiers de se mobiliser pour réclamer plus de moyens. Des pompiers, toujours sur le pied de guerre. 4 départements du sud-est sont encore en risque élevé pour les feux de forêt. Une 10e et dernière édition de tous les records. Le The Event s'est achevé cette nuit avec un gain de près de 33 millions d'euros pour une vingtaine d'associations, dont la Ligue contre le cancer et le Secours populaire. Quelques 80 streamers étaient réunis à Montpellier depuis vendredi, 200 autres à distance pour faire vivre une dernière fois le marathon caritatif. En football, Monaco est en tête de la Ligue 1 à l'issue de la 3e journée, suivi de Lyon et du Paris FC qui a engrangé 3 points hier soir à Marseille. Les Parisiens se sont imposés 3-2 au Vélodrome. Lourde défaite du nouveau pensionnaire de la Ligue 1, 3, battu 6-2 à domicile par Strasbourg. Et puis Rennes s'est imposé 2-1 hier après-midi à Angers. En tennis, l'Américain Ben Shelton s'est qualifié cette nuit pour les quarts de finale de l'US Open. Il affrontera le tenant du titre, Carlos Alcaraz. Les quarts de finale que rêve aussi d'atteindre Arthur Géa. Le dernier Français en lice affrontera ce soir le Néerlandais Botik van de Zandschulp. Et puis côté télé, Thomas Sisley et Fovoto sont à l'affiche dès ce soir d'une nouvelle mini-série sur TF1, La Cible. Un thriller tourné en 2025 en Occitanie avec au cœur de l'intrigue un garde du corps dont l'ex-femme et les deux enfants vont être kidnappés. 6 épisodes en tout, à découvrir donc à partir de

Ce lundi reste assez élevé, en tout cas au-dessus des normales de saison, à 28-29 degrés avec un soleil dominant. En tout cas cet après-midi, il perdra de son éclat au fil de la semaine, tandis qu'une certaine fraîcheur s'installera et les températures remonteront un petit peu le week-end prochain sans excès cette fois. Passez une excellente semaine avec Coé sur Europe.

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1: Ah, je vous ai dit, j'ai vu les courbes de démarrage là, du digital, de tous ceux qui, toutes celles qui nous écoutent sur les applis, sur les courbes de partout, sur le streaming, sur l'appli Europe 2, partout dans le monde. Merci. Merci de votre fidélité, merci de votre gentillesse, merci d'être là tous les matins. C'est un plaisir, je m'appelle Coé, je suis entouré de ma petite stouffe.
2: Salut Coé.
1: Magnifique aujourd'hui.
2: Bah merci beaucoup.
1: On dirait Jeanne Masse, en rouge et noir.
3: Ah ouais. Un petit côté à Romanoff aussi.
4: Jeanne Masse.
5: Et Babylone aussi.
4: C'est pas un compliment ça, j'ai l'impression.
3: Bah pourquoi?
1: Je suis passé de Jeanne Masse en 8 secondes, on est arrivé à Babybel.
3: En passant par Arnaud Romanoff.
1: Stouff, ne les écoute pas.
2: Je suis
1: en
2: bien.
1: Rouge et noir. J'exilerai ma peur.
2: Heureusement que nos auditeurs sont bienveillants et très gentils.
1: Eh ouais,
2: j'ai
1: ouais.
2: Des gentils messages ce matin
1: qu'est-ce
2: par rapport à toi.
1: Qu'est-ce qu'ils disent?
2: De quoi tu as mes yeux sur toi?
1: Qu'est-ce qu'ils disent les auditeurs? Ils te disent
2: attends,
1: quoi?
2: Attends, je regarde. Ah, sur moi? Oui. Parce que je suis très belle aujourd'hui.
1: Voilà. Ça va les chevilles? Qu'est-ce qu'ils disent sur moi? Que je suis magnifique.
3: Et nous?
1: Rien. Une bombasse.
2: Non, là, sur vous, rien. Il n'y a rien. Je cherche, attends. Non.
5: Tout est
2: rien.
5: Tout est fraîche.
2: Non, vous êtes des cloches.
1: Salut, monsieur Pietre. Bonjour, monsieur Corentin Vito qui réalise cette émission. Salut. Notre journaliste, on embrasse tous les journalistes de France. Alors, j'embrasse aussi tous ceux qui sont en voiture et toutes celles qui sont en voiture. Faites très attention au radar. Vous savez qu'on a tous des petits coyotes ou les petites applis là, qui vous disent où oui. Est-ce qu'il y a le radar. Mais quoi?
2: Oui. Ah non, vas-y, radar. Ouais, ça y est, on a eu la transmission de pensée.
1: Il y a les petits radars de chantier.
2: Ah voilà.
1: Enfin, ils sont pas petits, hein, généralement.
4: Ouais, ils sont balèzes pour le coup.
1: Ils sont énormes, mais ils sont bien cachés. Ils sont cachés sur le côté.
4: Ah, il y en a un qui a été très énervé.
1: Il y en a un qui était sur le périph' parisien. Ouais. 30 km/h. Il affichait 44 000 véhicules en deux

0: 30 km/h. Mmh. Il a affiché 44 000 véhicules en 2 semaines.
1: Oh là.
0: Eh bien, j'ai une info à vous donner si vous faites partie des gens qui ont été pris en photo. Toutes les contraventions du radar parisien qui les a flashées seront annulées ou remboursées.
2: Yeehaw. Et j'ai vu là, ce radar-là, du coup, par jour, il rapportait 750 000 euros, je crois.
3: Ouais, oui, c'est ça, ouais.
2: Tellement il fait, ouais.
0: Mais alors pourquoi il enlève finalement? Parce qu'il se rend compte
1: parce
0: que.
1: Parce je sais pas. Et puis il y en a.
3: Ça,
1: il,
3: ça a gueulé, ça a
1: et
3: gueulé.
1: Apparemment, il y a un dysfonctionnement. Non, ouais, mais le plus drôle, c'est qu'il le retire. Parce qu'apparemment, il y a un dysfonctionnement. Mais ils vont le déplacer.
0: Ouais, non, il n'y a pas de dysfonctionnement. C'est juste qu'il est à 30 et que les gens ne savaient pas qu'il fallait rouler à 30.
1: Oui,
0: c'est
1: mais ça. La ministre de je sais pas quoi, la ministre des radars, elle a dit. Elle a dit qu'il y avait un dysfonctionnement. Et du coup, ils le déplacent, ils ne le révisent pas, ils le remettent ailleurs.
0: Monsieur le ministre des radars.
3: C'est de la mauvaise foi, c'est juste que les gens ont gueulé parce qu'effectivement, il était planqué et que ça faisait vraiment, c'est juste pour vous niquer, en gros.
0: Non, mais c'est surtout que le périph, tout le monde roule à 50 et personne ne pense en plus à rouler à 30.
4: 50, c'est difficile, des fois.
0: Ouais. Non, mais 50, si vous êtes tout seul, très tôt le matin ou le soir,
1: horrible.
0: À tenir, c'est un cauchemar. Ouais. Alors 30.
1: T'as l'impression que tu vas caler, même les mecs en moto, ils tombent.
3: Mais tu passais devant ce
1: radar. Ils sont sur le point d'équilibre.
3: Tu passais pas devant ce radar, toi?
1: Non, non, heureusement. Oh là là.
2: Ouais. Pourquoi?
4: De toute façon, il passe trop vite.
1: Je le fais tomber, moi, le radar.
0: Mais non, mais t'imaginais 44 000 véhicules en 15 jours. Il marche plus, l'électricité, la cocaïne.
1: Il est énervé.
0: Ah, il prend sur trois voies là, il prend tout le monde. Et puis alors ça peut sembler incroyable, mais le vin serait donc bon pour la santé. Certaines études de laboratoire ont révélé que certains composés du vin, ainsi que sa teneur en alcool, peuvent affecter certains types de bactéries. Alors ça ne signifie pas que boire du vin tue 99% des bactéries de votre gorge.
2: Forcément.
0: Ou qu'il prévient ou guérit la carie dentaire, par exemple. Mais les infections de la gorge peuvent avoir de nombreuses causes différentes, tandis que les cavités développent principalement des effets des bactéries. Blablabla. On s'en fout. En gros, le vin peut aider à lutter contre certaines bactéries.
1: Mais comme disait le médecin dans les années 60 qu'on a diffusé l'autre fois, pas plus d'un 3 quarts de litre par jour.
0: Mais en fait, ils se sont rendus compte donc que ça peut aider à le tuer certaines bactéries.
1: Oui,
0: et encore une fois, c'est pas parce que vous avez mal à la gorge, j'allais dire je vais me finir la bouteille.
1: Non.
0: Alors ça va peut-être vous détendre momentanément, mais ça ne va pas soigner le vin. Mais ça aiderait à tuer certaines bactéries.
1: Ouais. Un cubi matin, midi et soir.
0: Donc y compris les bactéries de la gorge alors aussi?
1: Oui.
0: Incroyable ça. Mais c'est le vin ou l'alcool qui...
1: Non, pense que c'est le vin avec la fermentation du raisin et compagnie.
2: Tout dépend de la bouteille aussi, je pense.
0: Ouais. Bon, écoutez, je propose qu'on demande aux spécialistes chez nous.
1: Ouais. Ah bah voilà, on va demander un connaisseur. Monsieur Renaud, si c'est vraiment la vérité, on va voir.
5: Toujours vivant, banane, toujours debout.
1: Ouais, bon, c'est top, merci beaucoup.
5: Rassurez-vous.
1: Vous m'écoutez là? On vient d'apprendre que le vin était bon pour la santé. Vous confirmez?
5: Je me confirme. Qui m'a dit dans le tiroir?
0: Quelqu'un sait ce qu'il a dit là?
2: Moi j'ai entendu. J'ai entendu tiroir.
0: Ah, d'accord.
1: Bon, du coup, Renaud, vous buvez encore du vin, vous? Mais t'arrives à comprendre ce qu'il dit, toi? Dis-moi, parce que là, je comprends rien.
2: Bah là, il a dit. Et tous les soirs.
5: Mais de temps en temps.
2: Stop, il a dit.
1: On peut même pas traduire.
2: J'ai entendu stop.
1: Bon, dernière question. Est-ce que vous conseillez aux plus jeunes de boire du vin?
5: J'ai envie de dire aux jeunes. Et vous verrez que.
1: T'as quelque chose là?
5: Longue vie.
1: J'ai rien là.
2: J'ai entendu. Longue vie.
1: D'accord. Voilà. Bon. Bah, on finit par une petite musique,
2: Renaud. Allez. Ah, en force.
1: Parce que. Pas une grande chose là.
5: Chansonnite. Chansonnite.
1: J'ai très peur.
2: Allez, Renaud.
1: Le timing.
2: Ouais.
1: Oh non. On va vous faire signe.
2: Okay. Regardez-nous.
1: Et nous voilà.
2: Oh non. On est là. Le foulard, c'est sur le cou, hein.
5: Petit Porto,
2: Ricain. Trop tôt. Remets-la, Vito.
1: C'était trop tôt, là, ouais. Entre les deux.
2: Allez, mon Renaud.
1: Pas maintenant, ouais. Tu lui fais signe.
2: 3, 2, 1.
5: Maintenant. Ah putain, ce qu'il est blême.
3: Non,
5: HLM. Et la môme du 8ème. HLM. Avec un petit portoricain qui est au 7ème.
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0: Dans un couple, t'en as un qui va
1: gagner plus.
0: Ouais, gagner plus ou même un changement, tu vois. Une poursuite de carrière et non, l'autre, si elle va pas suivre.
2: Si t'en as un qui travaille pas, que l'autre, il est au chômage, ouais, qui fout rien à la maison aussi, c'est pareil. Ouais.
3: Et enfin, 7% des divorces seraient liés aux beaux-parents.
1: Il n'y a pas politique ?
3: Non, y a pas le, c'est peut-être un autre sondage, ouais. Pietro, mais il n'y a pas.
0: Ah, les beaux-parents.
3: Mais c'est pareil, politique, tu le sais, quand tu te mets avec ta chérie, tu sais de quel bord aller. Parce que tu l'as épousée, à moins qu'elle ait changé entre temps. Mais
4: enfin, le mec de Stouff a été surpris il n'y a pas longtemps, je crois.
3: Ouais, je suis d'accord. 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
3: Salut, c'est Europe 2. Ouais, c'est Avril Lavigne. Montez le son. Vous n'entendez ça que chez nous, alors que toutes les autres radios vous ont peut-être laissé tomber. Vous endorme au lieu de vous réveiller tous les matins. Nous sommes là, 7h, 11h sur Europe 2.

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3: Prudence, si vous êtes sur la route tous les matins, 7h, 11h, nous sommes là pour vous accompagner. Je m'appelle Coé, on fait un point sur la météo, un point sur l'actu de ce lundi 7. Lundi 7 septembre, bien sûr. Cédric Lecor, quel temps va-t-il faire aujourd'hui?
4: Eh bien, 6 départements sont toujours en vigilance orange canicule de l'Aude à la Drôme. Le mercure va commencer à baisser demain sur l'ensemble du pays. Mais il fera encore chaud aujourd'hui. Je vous détaille tout ça dans 2 minutes. Des rassemblements devant les tribunaux en fin de journée un peu partout en France. Une coalition d'associations féministes, notamment, appelle de nouveau à des manifestations hebdomadaires pour réclamer l'adoption d'une loi intégrale contre les violences sexuelles. Une façon de mettre la pression sur les élus alors que débute justement aujourd'hui le parcours législatif de ce projet de loi. Deux hommes, dont un ancien militaire, jugé à partir d'aujourd'hui par la cour d'assises de Paris pour l'assassinat de Federico Aramburu. L'ex-rugbyman argentin avait été tué par balle en mars 2022 après une altercation devant un bar de la capitale. Des paquets de cigarettes toujours plus chers et le marché de la contrebande qui explose. Dans le même temps, le chiffre d'affaires des buralistes est en baisse. Ils se mobilisent justement à partir d'aujourd'hui pour réclamer un gel de la fiscalité. Des rassemblements sont prévus un peu partout en France avant une grande manifestation vendredi à Paris. Le trafic aérien toujours paralysé en Indonésie après l'éruption du volcan Anak Krakatoa. Plusieurs aéroports, dont celui de Jakarta, viennent de prolonger leur fermeture jusqu'à ce soir. Des dizaines de milliers de voyageurs sont toujours bloqués. Le réveil du volcan se fait ressentir à plusieurs centaines de kilomètres à la ronde, entraînant des cendres et d'épaisses fumées dangereux pour le trafic aérien. Pas de trêve en perspective en Ukraine. La guerre devrait se poursuivre cet hiver, selon les mots de Volodymyr Zelensky, qui a reçu hier les émissaires américains envoyés par Donald Trump.

0: ouais, c'est le dernier. Ouais,
1: voilà. Ça se validera pas en milieu de semaine.
2: Non.
1: C'est vraiment parce que c'est vraiment parce que vous êtes sur la période d'échauffement. Je sens que vous êtes sur la ligne de départ et je veux pas vous embêter. Comment va ma petite souffle aujourd'hui?
2: Elle va très bien.
1: Et on a un gros lundi de prévu aujourd'hui. On est là.
2: Comme un gros mardi, comme un gros mercredi,
1: comme un gros jeudi. On vous retrouve évidemment tout à l'heure à partir de 11h. L'émission n'est pas finie puisqu'on est la seule émission qui vous accompagne jusqu'à 11h tous les matins. C'est seulement sur Europe 2. On vous offrira un ordinateur portable tout à l'heure. On revient 15h30 avec toute l'équipe, 16h jusqu'à 18h pour l'émission de l'après-midi. Pareil là aussi avec de la rigolade et des cadeaux à gagner tous les après-midi. Et puis entre-temps, 15h-16h sur Europe 1,

0: Du rugby.
1: Rugby. Oh, putain,
2: ah, bah oui.
0: Rugby, au Valis.
3: C'est les copains, c'est rigolo.
4: De quel âge à quel âge?
0: Bah, tout gamin, l'école de rugby. Puis après, une ou deux années en senior, mais après, j'ai arrêté. Parce que justement, je me faisais trop mal. Et
2: quel poste? Quel poste?
0: J'étais ailier. Ah, et j'étais moins gros qu'aujourd'hui. Voilà.
3: Oh, mon gaillard,
4: Chavalet. Allez,
3: Chavalet.
4: Pour tous les parents, c'était la journée des forums d'association pour inscrire les enfants au sport. Il y a dans la compile la chanson du responsable du stand football. Allez, il y a du monde, les gamins, vous attendez? En face, il y avait la chanson du responsable du stand curling. L'argumentaire du responsable du stand rugby pour faire inscrire les gamins.
5: D'ailleurs, hier j'étais chez Alain, je me suis endormi sur le canapé complètement bourré, je me suis réveillé, il m'avait chié sur le torse. C'est les copains, c'est rigolo, on a rigolé. Quoi.
4: Il y a la chanson du responsable du stand natation.
6: À poil, tout le monde à poil, les petits, les grands, les bons, les méchants.
4: La chanson du responsable du stand plongé en apnée.
7: Il faut que tu respires.
4: Tiens un peu quand même avant de plonger.
7: Et ça sert à rien de le dire.
4: La chanson du responsable du stand ping-pong.
8: Fais comme les frères Lebrun. Le ping-pong c'est très bien. Bien, bien, bien.
9: Bah ouais, c'est génial le ping-pong, venez.

0: hein.
1: La chanson du responsable du stand karaté.
2: Karaté, karaté, karaté, karaté, karaté, karaté, on se met sur la gueule.
1: Il y a également la chanson, alors ça c'est, ça va pas plaire aux petits, mais il y a toujours une solution pour les enfants qui veulent faire du basket.
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1: Il y a aussi la chanson du responsable de la danse classique qui voit que la jeune fille a peut-être un peu trop mangé à la cantine.
2: Tu ne seras pas
3: la plus belle pour aller danser.
1: Oh, c'est horrible ça, ouais. Non, franchement,
4: ah, c'est honteux.
1: Ouais, ah, on m'a dit que c'est le retour du responsable du stand rugby.
5: C'est comme l'autre fois, elle était en train de se parler tous ensemble parce que c'est un jeu, on met une biscotte.
1: Oui,
5: c'est un jeu et le dernier qui éjacule.
1: Mais non.

0: Du crâne, à cause des coups de soleil.
1: Mets une casquette la prochaine fois.
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2: Les chauves, faites attention au soleil. Non, mais c'est vrai, nous, on a la casquette obligatoire en permanence. Dans un instant, on aura le On en peut plus, c'est Monsieur Vito qui va nous en parler. Ce sera un rapport sur quoi?
3: Ce sera un rapport avec les départs dans les entreprises.
2: Je vous parlerai des radars. Je vous parlerai des radars qui flashent parfois beaucoup. Notamment, on a beaucoup parlé de ce radar qui a flashé 44 000 voitures en une semaine sur le périph' Porte de Montreuil à Paris. Il était réglé à 30 km/h. Donc visiblement, les amendes vont être annulées. Oui. Parce qu'ils se sont rendus compte que bon, c'était peut-être un peu plus violent quand même. On en parlera d'ici quelques minutes. Nous aurons le radar en ligne. On aura des auditeurs tout à l'heure. Puisque le dossier du jour, le dossier du lundi, vous avez retenu quoi des vacances de vos collègues? Pourquoi je vous dis ça? Parce que quand vous revenez de vacances, il y a toujours les collègues qui disent « Ah bah faut que je te raconte mes vacances. » Alors avec une envie, c'est de dire « Bon,
4: Moi je demande mais j'écoute pas, je fais comme toi. Ça a été tes vacances, puis t'écoutes pas, t'es pas sur autre chose.
2: Je suis déjà loin moi. Quand la réponse elle arrive. 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
5: Un ordinateur portable Altic. On peut aller voir à quoi il ressemble sur le site altic.com.
2: Altic.
5: C'est un 16 pouces je précise.
2: Très bien.
5: Grand écran.
4: Ah c'est grand ça.
2: C'est pas mal 16 pouces.
5: Oui.
2: C'est très bien. Vous amusez pas à compter comme des débiles au volant, mais c'est 16 pouces, c'est bien, ça fait un bel écran, vous pourrez jouer avec ça l'ordinateur dans la famille, c'est cadeau. Pour nous, mais d'abord une info qui vient d'arriver. Ouh là, elle fait mal celle-là.
6: Non, ça se met pas là. Non, ça se met pas là. Oh non.
2: Non, alors, d'habitude, dans cette rubrique, nous prenons toujours des gens qui... peuvent pas s'empêcher de mettre un objet à un endroit où il ne faut pas. Eh bien là, c'est involontaire. C'est une Américaine, en mai dernier, qui a été frappée entre les jambes par un jet d'eau dans une attraction qui s'appelle The Spectacular Dancing Water Fountain, qui tire des jets qui vont jusqu'à 200 mètres de haut. En fait, elle est rentrée dans la fontaine avec son ami, ils avaient un petit peu bu, quand le jet le plus fort l'a frappée et l'a fait tomber.
4: Attendez.
2: Elle a été emmenée d'urgence à l'hôpital. Elle a eu besoin de 250 points de suture. Tant interne qu'externe. Après avoir subi une blessure décrite par les médecins comme étant déchirée des fesses jusqu'à l'entrée du vagin. De la choupinette, parce que en fait le jet,
7: mais c'est un Karcher x 1000 quoi.
2: Va à 200 mètres, donc imaginez.
7: Violence quoi.
2: Fameuse fontaine, hein. C'est comme ça que les médecins l'ont appelé. 10h18.
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1: Salut, merci d'être avec nous. Aujourd'hui, nous sommes lundi 7 septembre. C'est une très belle journée, il va encore faire très chaud dans le sud-est de la France. Préparez-vous la Corse, préparez-vous Sainte-Maxime, Saint-Tropez, Marseille, il y a des températures 31, 32, 33 degrés. Dans deux jours, c'est fini.

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1: Salut, il est 10h30, merci de nous écouter tout le monde. J'espère que ça va aujourd'hui, c'est lundi. J'espère que vous avez passé un très très bon week-end. Bon, je crois que c'est officiel, il y a de plus en plus de monde. Tout le monde est rentré, pas mal de bouchons à l'entrée de toutes les grandes villes de France. Ça bouge partout, de toute façon, le lundi c'est déjà très compliqué. Mais là ça y est, on était habitués à ce que ça roule bien. C'est sympa hein, ce petit moment. Ouais,
2: mais je crois qu'il y a peut-être moins de télétravail aussi.
3: Le lundi, peut-être que oui.
2: Le télétravail, c'est censé justement fluidifier un peu le.
1: Pourquoi il y aurait moins de télétravail?
2: Je sais pas, à un moment, j'ai entendu dire que c'était plus trop à la mode, que les patrons, ils voulaient ramener tout le monde.
1: Je te souhaite bon courage.
2: Parce qu'une fois que c'est acquis, c'est acquis. T'es en France, monsieur.
1: Je te souhaite bon courage. Quand t'as donné à ton salarié ou que tu l'as pris avec 2 jours par semaine et que tu dis, ça va être plus qu'un, bon courage. Ouais. Non, je pense que quand ça a été donné, c'est un peu compliqué.
2: C'est la France.
1: C'est surtout que t'as des gens qui se sont organisés aussi. Alors, t'as des gens, ils ont géré les enfants.

0: Et on sait pourquoi il flashait à 30 du coup.
1: Parce qu'il y avait un chantier.
2: Il y avait une sortie de chantier.
3: Et maintenant,
0: il était dans son droit, l'air de rien, le radar.
3: Maintenant, quand il y a un chantier, vous penserez à moi sur les autoroutes. Il y a les panneaux. Il n'y a pas une entreprise qui bosse, mais par contre, il y a le radar.
1: Oui. Ouais.
3: Vous ne voyez pas un mec qui travaille, mais par contre, lui, le radar, il est là.
4: Parce que c'est fait pour ça, normalement. C'est fait pour faire ralentir, justement, pour pas qu'il y ait d'accident avec le chantier et tout ça. Parce qu'il n'y a pas de chantier.
3: Bon, on en est où alors?
1: Bah, je crois qu'on a le fameux radar avec nous, le radar de la porte de Montreuil, celui qui a flashé plus de 44 000 automobilistes en 2 semaines. Allô?
2: Ouais, allô?

0: 2, je flash 33, je suis comme ça, je suis en tremblement, 34, je prends la plaque, je t'envoie ça à ta mère. Allez, 10 de plus, allez.
1: Vous êtes quand même extrêmement nerveux.
0: Nerveux, moi je suis nerveux, moi je suis nerveux, moi je suis nerveux, sauf que je suis nerveux, ils trouvent que je suis nerveux, moi. Moi j'ai fâché tellement de monde que je connais maintenant les plaques par leur prénom. Le 208 gris, Gérard, la Clio blanche, c'est qui? Micheline. Eh, elle a la gueule dans le volant tellement les biglouches. Miguel, Micheline.
1: Et on dit que vous êtes une véritable machine à cache.
0: Faux, faux, faux, faux. Dis-moi vrai.
2: Vrai.
0: Faux, faux, faux. Eh, faux, moi l'argent, je m'en fous. Ah fous, je m'en fous. Enfin, ah, si, si, si, si, j'aime bien. J'ai déjà demandé à payer. À moi l'oseille, l'oseille, l'oseille, l'oseille, l'oseille.
1: Et il paraît que là, du coup, vous allez être déplacé.
0: Déplacé. Oh, j'ai à peine de prendre mes habitudes. J'avais mon petit coin, là, ma palissade, mes automobilistes, on me retire tout. Allez, par la gueule, toi, le 28.
1: Bon, un dernier mot.
0: Eh, par exemple, tête de veau, ouais, quoi.
1: Un dernier mot, parce que là, vous êtes excité.
0: Ouais, à tous les Parisiens, 30. 30, c'est 30. Si vous ne comprenez pas, 30, c'est 30. Pas 32, pas 31, c'est 30. Eh, hey, si vous voulez rouler à 50, bah allez à Disneyland. Allez, je vous laisse. Je vais me calmer en musique là.
1: D'accord. Et, ah oui, voilà une bonne chose. Vous écoutez quoi comme musique d'ailleurs pour vous détendre?
0: Un groupe français, Rita Misukok. J'adore. Mais c'est de la bande qui t'a assassiné. Tiens. Allez, 10 de plus. Eh, hey, japonais, le père de chinois. Allez,
3: débranchez-le.

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3: Salut, c'est Europe 2. Merci d'être avec nous. Ah, excusez-moi.

0: enlever son corps.
1: Ah, voilà. Non,
0: non, franchement, Dr House n'aurait pas fait autant. Non, ne te fais pas mal. Ça m'embêterait vraiment. Besoin de toi.
2: Je suis pas bien.
0: J'étais pareil.
3: Moi non plus.
0: Même quand il avait
1: ses deux jambes.
0: Même quand il avait ses deux jambes, je l'avais jamais vu. Je pensais pas qu'il était capable physiquement de faire ça.
1: Sinon, il le faisait pas.
0: Ils ont dû lui mettre plus de muscles, plus de tendons, je ne sais pas quoi. Racontez-nous un petit peu les vacances. Vous êtes revenu de vacances. Vous avez demandé à vos amis ou à vos collègues de bureau comment étaient leurs vacances. Vous avez peut-être sondé.
3: Tiens, toi, qu'est-ce que tu as retenu de nos vacances?
0: Alors toi, tu t'es éclaté en famille, t'étais bien sur un banc, vous étiez quatre, vous regardiez le coucher de soleil.
3: Oui, c'est vrai.
0: T'as trouvé ça super.
3: Non, c'était super, ouais.
2: Et le comté.
0: Voilà. Pietro, bon bah lui, tous les trois jours, il se barrait de l'endroit où il était. Il était à la montagne, il a fait un autre truc, on dirait le radar sous Coke, là, tellement il était speed.
3: C'est fou.
0: Voilà. Corentin, il a fait un truc avec ses parents, il était à Minorque, au Mallorca.
2: Au Canary.
0: Au Canary, oui, bon, c'est dans le même coin. Voilà. Et puis après, il a fait la Bretagne. Et puis Vito, pareil, il a fait avec sa chérie. Charlotte, il a fait les îles, il a fait du bateau, machin et tout. Voilà,
3: c'est bien.
0: Il a vu sa maman en Espagne, j'ai tout retenu.
2: Et toi, bah, je sais plus.
0: Dans le sud avec des copains, machin et tout. Puis en Turquie avec d'autres copains, puis ma chérie, puis on était bien. Okay. Voilà. Non, j'ai retenu. Vous croyez que j'écoute pas? Mais c'est
3: Non, t'écoutes pas. Effectivement, tu n'écoutes pas.
2: Mais j'écoute.
3: T'es étonné là.
0: C'est pas parce que je ne réagis pas quand vous me dites des fois des trucs que je n'ai pas écouté. C'est bizarre. Ça m'intéresse de ouf, mais j'écoute, je retiens.
1: T'as une anti-sèche?
4: Il est
0: identifié. Pas du tout, mais je retiens tout. Mais vous croyez quoi? Prenons Anaïs qui est en ligne avec nous. Ça va, ma petite Anaïs?
5: Salut, ça va, oui.
0: Ça va, Anaïs, t'es en forme. Alors, qu'est-ce que tu retiens des vacances des collègues, Anaïs?
5: Comment dire? On est sur de l'escalade véloce. Hein. J'ai un collègue qui est parti en vacances, trois semaines. Ce qui est déjà de bonnes vacances. Hein. Première semaine, tout va bien. Il est dans un camping, tranquille. Deuxième semaine, une invasion de rats dans son mobilhome.
0: Ça, c'est l'horreur.
5: Du coup, bon, il doit changer de mobilhome alors qu'il avait payé un supplément pour être juste à côté de la piscine. Il se retrouve à l'autre bout du camping. Un enfer. Il repasse.
1: Les rats l'ont suivi?
5: Non, les rats l'ont pas suivi, mais il repasse devant son mobilhome dans la même journée, enfin son ancien mobilhome. Il y avait déjà des gens dedans. Ok, donc il va récupérer son charbon qu'il avait laissé sur place.
0: Ah oui,
5: et les gens lui disent que c'est la réception qui leur a dit que il leur avait laissé à disposition du charbon.

0: Je crois pas,
1: pas une seconde.
0: Mais je dis juste qu'il y a eu une frayeur de punaise de lit et que je pense qu'il n'y en avait pas plus, pas moins qu'avant. Et puis d'un seul coup, on a tellement parlé, puis que plus de punaise de lit.
2: Parce que dans le métro, dans les métros des grandes villes ou des transports en commun, les gens avaient l'impression de plus pouvoir s'asseoir, qu'il y avait des punaises sur leur place.
0: Alors que je pense que les trucs des métros sont plus souvent traités et les trucs des trains sont plus souvent traités qu'un lit chez un copain.
2: Ouais, bien sûr. Puis je pense que les punaises, même les punaises de lit, veulent pas aller sur dans les transports en commun.
0: Non.
3: Je prends un Uber. Hein.
0: Et alors, il a bien terminé ses vacances ?
4: Bah pas trop, parce que du coup, pour marquer le coup, il a pris un Airbnb avec 15 personnes hein, quand même, donc c'était une sacrée baraque. Hein. Sauf qu'il est arrivé sur place et en fait, c'était pas du tout ça. La piscine était inutilisable, il y avait des trucs qui traînaient partout dans le jardin, la baraque était dégueulasse. Du coup, il a nettoyé la piscine quand même.
0: Ah ouais.
4: Il a quand même nettoyé la piscine et en rentrant chez lui, la propriétaire l'a appelé pour lui demander s'il pouvait revenir nettoyer la piscine dans 2 semaines.
1: Oh là, bah ouais, tant qu'à faire. Il avait bien fait.
0: Mais tu sais que ça m'est arrivé aussi. Voilà. Ça arrive à plein de gens de louer une maison et t'arrives, elle est sale.
2: Oui.
0: Elle est sale, elle est pas, ça va pas, c'est pas propre, les salles de bain sont pas propres, les serviettes qu'on te donne sont pas propres, les draps sont limites, et ça c'est l'horreur.
5: Possible.
0: Je te fais un gros bisou, ma petite Anaïs. Tes vacances étaient bien? Tes vacances à toi, c'était bien?
4: Moi, du coup, nickel.
0: Ah, bon, là. J'aime bien parce qu'elle a dû le regarder en disant, bah, moi, ça va, c'est super. Prenons par exemple Aurélien. Aurélien, ça va?
6: Oui, bonjour à tout le monde.
0: Salut, mon ami. Très bien. Qu'est-ce que t'as retenu des vacances des collègues?
6: Alors, je crois qu'on a un point commun les deux, c'est que j'ai rien retenu parce qu'en fait, il commence des trucs et en fait, il n'y a que du négatif à chaque point. Donc, en fait, il passe des vacances de merde.
0: Ah
6: ouais. Donc, en fait, quand il raconte, je suis comme toi, j'écoute pas.
0: Ah ouais. J'écoute. Contrairement à ce qu'on pense, j'écoute.
2: Je suis sur le cul.
0: Mais oui, bien sûr que j'ai tout écouté. Est-ce que vous me dites à chaque fois?
5: Oui, mais nous, on était positifs. C'est vrai, quand la personne.

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3: Nous avons un nouveau message. Nous avons un message de la dame, vous savez, qui pense qu'elle parle là. C'est quoi son prénom?
5: François.
3: François. Donc c'est, alors je vous explique. C'est une dame qui laisse un message. Premier message que nous avions reçu, c'était celui-là.
6: Bonjour François, je pense que c'est toi. Je ne cesse de penser à toi. Je t'embrasse, Audrey.
3: Et non, Audrey, ça n'est pas François.
7: Ah oui, on a du nouveau.
3: Audrey a laissé un deuxième message.
6: Coucou François, j'attends ton petit mot. Et ben, j'attends. Voilà, bisous.
3: Audrey,
5: il y a un moment où il va falloir lui répondre. Hein.
3: Audrey, je pense qu'on va le faire.
6: Ouais.
3: Audrey, je pense que vous vous trompez de numéro. Ça n'est pas François. Vous n'avez pas noté le bon numéro, Audrey. Bah Audrey, laisse un autre message.
6: Un petit coucou. Voilà, écoute, je te laisse une photo. Voilà, bisous.
5: Eh oui.
2: Ça commence à être chaud là.
3: Non, c'est une photo avec un sourire qu'elle a fait.
6: Oui,
3: là.
6: Bah oui.
3: Alors c'est marrant parce qu'elle fait beaucoup moins vieille que ça.

0: Si, c'est un sport pourri.
1: Vous êtes à deux partout. Un truc lourd.
2: Un rocher.
0: Un ragondin.
3: Non.
1: Bah non.
0: Ah, t'as déjà porté un ragondin.
1: Non, ça n'existe pas. Jamais de la vie. Je valide tout.
3: Les verres au bignol.
1: Un truc léger.
2: Du riz.
1: Oui.
0: Oui. Un radis.
1: Oui.
2: Oui.
3: Ouais, mais ça fait un point de plus pour
1: vous. Eh ben, c'est Stouff.
4: Serait-ce la petite Alexia qui a choisi Stouff, l'ordinateur portable.
5: Merci.
4: Par chez Alexia. Tu habites où, ma petite Alexia?
5: La Danemark.

0: Bonjour, c'est Julien Fruté, bienvenue. Alors voilà une semaine qui a bien démarré avec Koé et toute l'équipe avec vous. Bah, comme tous les matins, on s'est bien marré. Et ils seront de retour, hein, bien sûr, tout à l'heure pour vous accompagner cet après-midi entre 15h30 et 18h. Et puis à tout moment, eh bah, vous avez les meilleurs moments de Koé à écouter en podcast quand vous voulez. C'est sur l'application Europe 2. Je vous mets de côté Free and Sky, qu'on aime beaucoup. Free and Sky avec Silent Treatment. Kungs, juste derrière, et Manon Lisa, le petit pêcheur sur Europe 2.
1: Quand ça sonne comme

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Avec Europe 2, on a besoin de musique comme ça aussi pour bien démarrer la semaine. Bah ouais. Voilà The Cardigans avec My Favorite Game, mon jeu préféré, enfin son jeu préféré. Nina Persson, la chanteuse du groupe, elle a joué à l'amour et elle a perdu. Elle évoque dans cette chanson une terrible rupture amoureuse. The Cardigans sur Europe 2, Pop Radio. 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

Europe 2 à 11h39, déjà le cinquième café de la journée. On va se calmer, hein. Ouais, on va y aller mollo parce que ça énerve quand même. Alors que la playlist Pop Europe 2 pendant 30 minutes non-stop, ça, oui, ça fait beaucoup de bien. Rihanna, Linkin Park et puis This Is avec Théodore, hein, sur Europe 2.

Let's go. On se régale avec la playlist Pop Europe 2 pendant 30 minutes non-stop. Alors, jolie nouveauté, Miley. Miley tout court maintenant. Voilà. Elle souhaite qu'on l'appelle désormais uniquement par son prénom. J-11 avant la sortie de son 10e album. On écoute Bass Pass Schwartz sur Pop Radio.

0: Ça fait toujours plaisir un morceau de Britney Spears sur Orbe de toujours, hein, c'est vrai. Alors des classiques comme celui-ci, bah, vous en avez toute la journée sur l'une de nos nombreuses web radios qui s'appelle Orbe de Classics. Orbe de Classics à écouter à tout moment depuis l'application Orbe 2. Temper City, Self Aware, Keisha, TikTok et Angèle arrivent sur Orbe de Pop Radio. 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

Or deux, on constate que lundi, on a souvent envie de jouer à l'Euro Million. On se dit que bon, le jackpot de demain, 98 millions d'euros. Ouais, c'est une somme, hein. On se projette, évidemment. Et ben, on va faire une grille, tiens. Ouais, et pendant ce temps-là, on profite de la playlist Pop Europe 2 pendant 30 minutes non-stop. Le groupe Kyo au programme, Charlotte Cardin, puis Macklemore sur Europe 2, Pop Radio.

0: Comment ça, tout le monde n'a pas encore téléchargé l'application Europe 2? Je suis pas content, attention, je suis en colère là. Non, c'est pour vous que je dis ça, évidemment. 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Je vous prépare Taylor Swift sur Europe 2. Vous aurez aussi Major Lazer, encore Manon Lisa avec Le Petit Pêcheur. Et puis attention, à tout moment, Shakira sur Europe 2.
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C'est la playlist Pop Europe 2 avec toutes vos stars préférées. Voilà, rien à grandir avec Aza, t'as Made You Love Me, ce qui veut dire je déteste avoir fait tomber amoureux de moi. Alors c'est un peu direct, c'est vrai, mais bon, c'est rien à grandir, elle peut dire ce qu'elle veut, on l'adore. 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

La playlist Pop Europe 2 pendant 30 minutes non-stop lundi après-midi, on va pas se mentir. Hein. Non, pas entre nous quand même, oh, ça c'est pas. Mais pas comme ça. Là, on a qu'une seule envie, c'est de booker nos prochaines vacances, vraiment. Ou alors au moins un week-end prolongé. Et bah, c'est ce qu'on va faire, on va pas te gêner. Pendant qu'on écoute Rihanna, Tame Impala et Mr. Kiedje, voici Jérusalem sur Europe 2.

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1: Fais comme les frères Lebrun, le ping-pong c'est très bien, bien, bien, bien.
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0: Est-ce que vous faites... tu m'en mets deux, s'il te plaît.
1: Est-ce que vous faites la pâte vous-même?
2: Oui, absolument. Ah. Oh là là. Alors voilà, on va chercher la farine dans un moulin et on fait la pâte nous-mêmes dans un pétrin, voilà. Et il peut nous arriver de faire dans une soirée jusqu'à 300 pizzas.
3: Oh, incroyable. Et c'est fait de bois?
2: Oui, absolument.
3: Oh, on a tout ce que j'aime.
2: Oh là là, ouais.
0: Est-ce que quand on t'achète 4 pizzas, t'offres la petite bouteille de rosée, attention l'alcool, mais la petite bouteille de rosée dégueulasse?
2: Prosecco, ah non, prosecco. C'est pas du vin. Non, alors on fait du prosecco, mais du bon prosecco, du blanc et du rosé. Ah oui, on vend pas de choses dégueulasses, nous.
1: Ah là là. C'est cool. Contrairement aux mecs au bout de la rue.

0: petites blagues, on se fait des petites vannes.
1: Je vois pas de quoi tu parles.
0: Mais on sait aussi être gentil. Quand il y a des anniversaires, par exemple.
1: Ah oui,
0: oui.
1: Ah, bah, y en a eu un il n'y a pas longtemps.
0: Exactement, quand c'est l'anniversaire de notre coordinateur d'antenne Fifou.
1: Fifou.
0: Philippe, alias Philippe la menace.
1: Le collectionneur de boules.
0: Ouais, alors, je ne vous cache pas qu'on l'a fait.
1: À des... neige.
0: Oui, pardon. Exactement.
1: Ouais, je préfère préciser.
0: Sinon, c'est tueur en série.
1: Oui, oui, oui.
0: Philippe, on lui a souhaité son anniversaire. Voilà comment ça s'est passé. Ça a été très rapide, il ne fallait pas cligner des yeux.
2: Nous avons oublié à l'antenne de fêter un anniversaire. Va me chercher Fifou.
1: L'anniversaire de Fifou.
2: Fifou, coordinateur de l'antenne. On en a parlé très rapidement.

0: chez Fifou.
1: L'anniversaire de Fifou.
0: Fifou, coordinateur de l'antenne. On en a parlé très rapidement un matin, mais on a raté. Donc,
2: on avait dit qu'on ferait un truc.
0: J'aime pas ça. Donc, comme on n'a pas beaucoup le temps, je propose. Et vous savez, c'est important dans une boîte. Il faut toujours souhaiter l'anniversaire.
1: Bien sûr, ben oui.
0: Petite attention.
3: Ça fait plaisir.
0: Et bien sûr, un petit truc comme ça. Voyez. Donc, je me suis dit, sur Europe 2, on est une famille. Il faut qu'on souhaite.
2: Marque le coup.
0: Bah, c'est important. Ouais. C'est bizarre quand tu bois ton eau minérale, Nat. Tu te prends le bouchon dans le nez. Elle boit, elle boit son Evian, elle écarte le bouchon, sinon elle prend dans le nez.
3: Bah non, mais.
1: Non, mais sinon tu la mets sur le côté.
0: Comment tu fais?
3: Déjà, je sais pas boire la bouteille.
0: Non, mais comment tu fais?
3: Comme ça.
0: Ah oui, c'est les.
1: Mais non, mais sinon tu.
2: On dirait qu'elle se pince le nez.
1: Mais tourne la bouteille. Comme ça, le bouchon, il va. Voilà, regarde.
0: Parce que sinon, la capsule, elle rentre dans mon nez.
3: J'ai plus des grosses joues qu'un gros nez.
1: Qu'elle dit-tu?
0: Alors, mais enfin.
3: Oui, j'ai des bonnes joues.
0: Le bouchon, il va pas rentrer dans ton nez.
3: Tout le monde me dit, arrête de faire tes injections.
0: Attention. Eh bien. Mon fifou, mets-toi derrière le micro. Mon fifou, nous avons... mets-toi là, mon fifou. Nous avons raté cette semaine, on t'a dit très brièvement quelque chose. C'était ton anniversaire, quel âge, mon fifou?
4: 39.
0: 39.
1: Quoi?
0: Oh là là.
3: Mais t'es jeune.
1: T'es tapé quand même.
0: Eh bien, mon fifou, j'avais envie de fêter ton anniversaire. Voilà, mais j'avais envie de faire un anniversaire express. On va tout faire. On va faire tout. Il y a des ballons. Il y a toujours un con qui pète le ballon. Tu viens de l'entendre.
1: Allez,
0: il y a toujours des gens qui fêtent un joyeux anniversaire. Il y a un gâteau. Il y a un gâteau qui arrive. Voilà. Il nous reste une minute. Il y a toujours des gens qui font des conneries avec des trucs qui partent, évidemment. Il y a un cadeau. On souffle, fais un vœu. T'as fait ton vœu. Allez, tu souffles le cadeau. Il y a toujours le cadeau qui arrive. Il y a toujours un cadeau qui est là. Le cadeau vient d'arriver.
1: Le cadeau.
0: Bah oui, parce qu'ils sont tous là.
4: Attention, 45 secondes.
0: Il reste 45 secondes. Attention, c'est brûlé. Ça ne sert à rien. C'est pas grave, ça ne tâche pas. Donc. Quelle est ta passion?
4: J'adore.
0: Quelle est ta passion?
4: C'est quoi? Alors, c'est fantastique. C'était ma première.

0: Elle
1: n'avait pas le temps de la renvoyer.
2: Elle est arrivée vite.
3: Elle est vraiment très mignonne. Tristesse.
1: Alors vite, vite, on n'a pas beaucoup de temps, donc il faut faire la photo. La photo. C'est important. Il nous reste pas beaucoup de temps. Il nous reste pas beaucoup de temps si on veut être dans les temps. La photo d'anniversaire de tout le monde. Et tu retournes dans ton bureau travailler, tu fais comme si de rien n'était. Et tu repars dignement, c'est important. Et tu voilà, et tu rentres avec tes petits cotillons, comme si de rien n'était. Nous avons fêté pour la première fois un anniversaire en une minute. Et ça, je peux vous dire,
0: c'était génial.
1: Eh, c'est pas mal. Tu te fais pas chier. Bon, allez, le relou.
0: C'était super.

0: un ancien patron qui est parti vendredi dernier, François, on l'embrasse. Voilà. Et du coup, je vous ai fait le top des personnes qu'on veut plus voir au travail. Alors, c'est pas un message.
1: Si, c'est un message pour François. Du
0: message.
1: Coup.
0: Bah, de toute façon, on s'en fout.
2: Il est
0: pour
2: le. Ouais, voilà.
1: Il nous fera plus rien. Ben, on le fera dans un instant. Allez. Et puis, on écoutera aussi 21 Pilots sur Europe 2. Bon après-midi.
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4: Bienvenue sur Europe 2, c'est Vito pour vous accompagner. Il y a Corentin avec moi, il y a Tony aussi qui sont avec moi. À partir de 16h, vous retrouverez Koé et toute l'équipe évidemment. 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Koé, 7-12-13. Est-ce qu'on se ferait pas ce petit top de ces gens qu'on n'a pas envie de retrouver au travail finalement?
5: Exactement, il y en a, comme je le rappelle, on a un patron qui est parti la semaine dernière, vendredi, parti vers de nouvelles aventures.
4: Oui, exactement.
5: On lui souhaite le meilleur. Et du coup, je me suis mis un petit top des personnes qu'on ne veut plus voir au travail. Et on a le gars qui est tout le temps absent, en TT ou en arrêt maladie.
4: Il y en a, alors ici, il y en a quand même beaucoup. Koé, on parle souvent, c'est

0: en fait, il te pose la question, ouais. mais il n'écoute pas la réponse. Ouais.
1: Du coup, tu es obligé de refaire une réunion pour lui réexpliquer, ouais. et ainsi de suite, ainsi de suite.
2: Et moi, il m'a déjà fait le même, il pose la question, mais en partant. Ouais, ouais donc du coup, toi, tes vacances, elles sont. Du coup, tu m'as pas écouté sur les vacances. Ah oui, c'est vrai.
3: Mais ça avait l'air vachement bien.
2: Allez, un dernier.
1: On a le gars qui fait du bruit H24 dans l'open space. Et moi, je pense que je suis un peu ce gars-là. Dans le
0: je crois que c'est toi.
1: Ah oui. Écoute la musique tout le temps.
2: Tu cries. Ouais, enfin, des fois, tu parles fort, tu chantes fort.
1: Ah ouais.
2: Ouais.
1: Non.
2: Si.
1: Sérieux?
2: Oui,
1: mais tu t'en rends pas compte, faut me le dire.
2: Parce que t'es sourd peut-être.
0: Ouais. Mais tu tapes contre les murs, tu fais tomber les tableaux, tu fais plein de choses.
1: T'entends pas?
2: Tu baves.
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2: Ah là là, le pauvre. Dans un instant, on revient avec Coé sur Europe 2 à partir de 16h. Et pour l'instant, c'est Corentin, c'est Tony et moi-même Vito pour vous accompagner sur Europe 2. Voici 21 Pilots.

0: J'ai jamais entendu un son aussi dégueulasse que ça. C'est incroyable. Vous êtes où, monsieur?
1: Ok, merci beaucoup, madame.
0: D'accord. Bon, on va se dire au revoir. Hein.
2: Il avait le kebab, la broche sur la route.
3: Je pense que, grave.
0: Je pense que le monsieur, il coupe la viande avec son téléphone. Je crois que visiblement.
3: Ah, le son.
0: Attends, là, quand je pense qu'on parle à la station spatiale. Allô? Allô? Ah, il répond pas. Il raccroche. Il décroche. Tu sais quoi? C'est le stress. C'est ça qui me parle.
3: Dans le troc.
0: On va le rappeler. Je pense qu'on a deux standardistes pour me trouver trois kebabs fermés et un qui parle pas français. On a bien fait d'agrandir l'équipe. C'est vrai, toute seule, elle s'en sortait pas. Fallait être deux. Si on se laisse aller, bientôt, ce sera les compagnons de la chanson. Ils sont 50 là-dedans, les cœurs de l'armée rouge. Pas une qui pourra décrocher. Allô? Ah, voilà. Bon, ben là, elle m'en a trouvé un sur cette fenêtre. Je pense qu'après, on va voir si les pompiers, il est en train de brûler.
3: Un fax.
0: Et puis après, ça va être une ligne de fax. On va jamais en avoir un.
4: Il est en train d'essayer d'en rappeler un.
0: Voilà, ouais. Attendez.
2: Ça va être le même qu'un son de merde.
0: Je vais vous dire, c'est tellement compliqué de trouver des kebabs en ville. Tellement compliqué. Il n'y en a pas. Allô? Il n'y en a pas. C'est vraiment... S'il y a bien des trucs qui ne s'installent pas en ville, c'est les kebabs. Tu vois, j'aurais demandé à un magasin à bio où on peut manger des bouts de biquettes qui sont apportés d'Irlande. Bon.
5: Ben voilà, c'était plus simple.
0: Je comprends, c'est dur à trouver.
5: Tu cherches la difficulté en même
0: kebab.
5: Temps.
0: C'est que là, elles sont deux, là. Elles sont là comme ça.
4: Du coup, faut pas qu'on tente les testis croustillants. Hein,
2: oh introuvable.
0: Bon, ben là, si je m'adresse à la direction d'Europe 2. Si on fait un testis croustillant, appelez une troisième standardiste. Tu n'y arriveras pas.
5: T'aurais dû appeler un truc de burger. Il y a plein d'enseignes.
0: Non, mais c'est parce que j'avais envie d'un kebab.
5: Ben oui, je
0: serais
5: bien.
0: Tellement contente.
5: Je sais bien, Céline, je sais bien qu'il y a un kebab.
0: Allô? Allô?
6: Allô?
0: Allô, oui, bonjour, monsieur, vous m'entendez?
6: Oui.
0: Oui, bonjour, monsieur, j'appelle parce que j'ai envie de manger un kebab.
6: Sur place ou emporté?
0: Comment?
6: Emporté ou sur
0: place? Ah, maintenant, faudrait livrer parce que moi, je peux pas sortir.
6: J'ai pas de livrer, en fait.
0: Donc il faudrait... Au niveau du bruit, c'est possible d'avoir plus de bruit dans la boutique ou c'est pas possible? Vous êtes au max?
6: Pas possible, désolé.
0: On est au maximum du bruit?
6: Pas.
0: Alors, je connais pas trop vos spécialités, monsieur. Vous me conseillez quoi? Je peux pas parler fort parce que j'ai des concerts dans pas longtemps.
6: Moi, je peux parler fort, là. J'ai pas de livraison, en fait.
0: Non, j'ai bien compris, ça, je suis passé à autre chose. C'est quoi vos spécialités?
6: C'est kebab.
0: Comment?
6: Kebab.
0: Alors, est-ce que je pourrais avoir Thomas, s'il vous plaît?
6: De?
0: Est-ce que je pourrais avoir Thomas au téléphone?
6: Ok.
0: Parce qu'on m'a dit qu'il y avait Thomas.

suite après les infos. Et la fraîcheur se fait plus que jamais attendre, notamment dans le sud du pays. Nous avons battu hier le record national de chaleur pour un mois de septembre avec 40,3 degrés enregistrés à Lavore dans le Tarn. Juste à côté d'ailleurs, l'Hérault, l'Aude, mais aussi le Gard, le Vaucluse, la Drôme et l'Ardèche sont toujours en vigilance orange canicule. Alerte aussi pour nos massifs, 4 départements du sud sont en risque élevé au feu de forêt. Ça chauffe aussi pour les buralistes. Aujourd'hui, la profession se mobilise toute cette semaine pour réclamer un gel de la fiscalité sur le tabac avant les débats budgétaires. Une manifestation différente chaque jour est prévue dans 6 villes à travers le pays.

0: une jeune fille qui refuse que son mec joue à GTA. Je vous parlerai de cette news. On jouera tout à l'heure à kikiké sur le front. Puisque le principe du kikiké sur le front, c'est simple. Vous entrez, vous avez 10 questions. Si vous n'avez pas répondu dans les 10 bonnes questions, vous n'avez pas trouvé la personne qui kikiké sur votre front, la décharge.
1: Sur ton front.
0: Oh, écoute, arrête de te plaindre. Corentin, bonjour.
2: Salut.
0: Pietro, Stouff, on n'arrête pas de se voir. Alors, on va commencer cette émission. Je vous parle quand même de deux objets qui sont en train de faire l'actu. La brosse à dents qui a été créée par Dyson. J'ai halluciné quand j'ai vu le prix. Elle a une petite caméra intégrée qui fonctionne avec l'IA. Elle détecte les zones sales et elle envoie des jets de bain de bouche directement sur les endroits sales.
3: Ah, c'est pas mal.
0: Vous savez combien ça coûte?
4: Vas-y,
3: 100 balles.
5: Bah, Dyson, c'est super cher.
3: C'est plus que ça.
0: Gars, c'est une brosse à dents. Hein.
2: 400
0: calmez-vous,
2: balles.
0: Calmez-vous.
5: Bah, Dyson.
0: Non, mais c'est une brosse 175. À dents.
3: Mais Dyson, ils sont toujours 3 à 4 fois plus chers que les autres marques. Donc,
5: ouais, je dirais 200 balles.
0: Bah, 3 à 4 fois plus cher qu'une brosse à dents, ça n'a jamais fait 1000.
2: 500.
5: Non, mais Dyson,
0: 479.
3: Ah, bah, tu vois,
2: Bah, tu le mets, toi, le prix dans une brosse à dents?
0: Non.
5: Non.
0: Voilà. Dans une Dyson, non.
1: Mais tu peux passer aspirateur avec, non?
0: Non, ça fait
1: que ça. Change l'embouche, ça s'aspiro.
0: Et alors, l'autre objet qui cartonne chez Leroy Merlin France, parce que ça fait un moment que c'était sorti au Portugal, mais ça arrive en France.
3: Oh.
0: C'est
3: le slip,
0: slip du plombier.
2: Le slip
0: du plombier.
3: Il remonte plus haut en fait. C'est ça.
0: Si ça c'est pas une parodie, ils l'ont lancé en premier au Portugal et après on dit que c'est nous. L'endroit où ils le lancent, c'est le Portugal parce qu'effectivement les plombiers, les maçons avec la fameuse raie sont souvent par terre au sol avec le pantalon un peu bas.
1: Bah, tiens,
0: eh bien, ils ont sorti des caleçons qui remontent très haut. Eh bien, c'était jusque là au Portugal. Ça y est, ça arrive. En France.
1: Alors, je suis allé ce week-end chez Leroy Merlin. Petit coup de gueule, il n'y en avait pas. C'est pas encore arrivé.
0: Non, mais ça va arriver. Là,
1: pas
0: ça
1: dans
0: y est.
1: Tous. Non, mais ils ont dit, et j'ai demandé au vendeur, ils sont où les slips et tout. Il me dit, putain, on les a pas encore, ils arrivent là.
0: T'inquiète, ça va arriver. Bon, en même temps, je vais pas sauter dessus le jour où ils arrivent. Hein, Et on s'est tous déjà dit, des fois, dommage que ce truc-là, il n'existe pas. C'est quoi le petit objet technologique, vous, que vous aimeriez qu'il soit inventé pour changer votre vie?
3: Moi, il y a un truc, dans les messages vocaux, maintenant, tu peux le faire, tu peux accélérer, faire fois 1,5, fois 2 pour aller plus vite. Bah, j'aimerais bien que ça existe dans la vraie vie. Tu vois, un petit bouton sur la personne.
6: Ouais, quand le mec, il te raconte ses vacances, là, hop là, tu passes en fois 2.
2: D'accord. Bravo, femme.
1: Ouais.
0: Il y avait un film comme ça qui s'appelait Rec ou Télécommande, je crois.
1: Clic. Avec Adam Sandler.
0: Voilà. Où en fait, dès que les gens c'était chiant, il appuyait sur une télécommande et ça pouvait accélérer.
6: Ah, génial.
0: Pietro.
6: Moi, j'aimerais bien le housseur de couette 220x240. C'est le truc dans la semaine, je sais que j'ai le droit tous les dimanches. Elle me fait ça à chaque fois au moment où je vais me coucher.
0: La couette.
6: Hey, il y a la couette à mettre.
2: Ah, c'est chiant ça.
6: Ouais. Là, 220, 240. Comment tu fais à l'œil nu la différence? C'est impossible.

0: c'est Comté. Le premier, c'est Bernard, c'est Comté. Attends. C'était ça,
1: Bernard.
0: Le premier. C'est Comté de Paris.
2: Ouais.
3: Non, il y en a qu'une.
2: Non, moi je pense qu'il y en a une.
4: Ah, on va s'occuper de toi, mon petit Corentin. Pour la peine, c'est toi. Tu m'as l'air bien au taquet aujourd'hui. Je te sens bien en petite saillie, en chien d'arrêt, là. Allez, voici la prochaine histoire.
5: La théorie selon laquelle une tartine devient dépressive quand on lui étale de la confiture dessus est une ignominie. Les tartines sont végétariennes, adorent les fruits et deviennent plus épanouies avec de la confiture sur le dos.
0: Plus long la prochaine fois.
4: Ouais. T'es prêt?
0: Ouais, j'ai déjà oublié le début.
4: Allez, on y retourne.
5: La théorie

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4: Pardon, excusez-moi, j'étais en train
5: de
4: laissez-moi trouver une excuse de sauver la planète.
5: Toi aussi, je vais te mettre des...
4: Je trouvais un vaccin.
5: Ah bon?
4: Oui.
5: Sur ton téléphone?
4: Bien sûr.
5: Tu posais une question à qui? À ChatGPT?
4: À ChatGPT, je dis vraiment un vaccin contre la rhumatoïde des légumes. Et je l'ai eu.
5: Je vais te mettre une pochette à toi aussi, tu vas voir. Comme à l'école.
4: Ça ne sert à rien, ça y est, j'ai vu comment on fait, on le tape très fort, la pochette, ça s'ouvre tout seul, je l'ai vu.
5: Oui, je déglingue le téléphone qui est à l'intérieur aussi.
4: Je l'ai vu, madame.
6: On en parlait ce matin en rantaine, mais pourquoi ne pas remettre les casiers à l'école? Tu sais, les casiers, tu mets ton portable.
4: Oui, mais ils vont l'ouvrir. Ils vont l'ouvrir à la pause.
6: Tu arrives au CPE, il a un casier, tu mets les portables dedans.
4: Mais t'imagines le nombre de casiers qu'il doit avoir le CPE.
6: Là, t'as vu le prix que ça a coûté? Et le mec, en un coup de pochette dans le siège devant, il ouvre le
4: Là, il y a plein de lycées et de collèges qui n'ont plus de casiers. S'il faut remettre 800 casiers dans le bureau du CPE, tu imagines le truc.
7: Il s'en sortira pas.
6: Bah, c'est surtout la sortie, quoi. Alors, le tien, il est où?
4: C'est ça. Tibali Baloum, 27 B12.
8: Non, chez moi, c'est le 27 B28. Et moi, c'est le 14 C8.
7: Même chez Darty, ils n'en ont pas autant.
4: Alors, je pense que c'est très compliqué.
5: Mais on ne peut pas leur faire confiance, tout simplement.
4: Mais de toute façon.

0: aurait pu être jaloux des. Moi, j'aimais bien les 4 size quand j'étais gamin.
1: Ah oui.
0: Moi, si j'avais une petite copine à l'époque, elle aurait pu être jaloux des 4 size. Ouais. Elles étaient jolies, les 4 size.
1: C'était plus que jolie. En plus, ça marche sur les toits, c'est cool.
2: Mais c'est quoi
0: Allez, merci beaucoup.
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1: On marche sur les toits. C'est plus rapide, il n'y a pas d'embouteillage.
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0: Oui, c'est bien. Allez, Europe 2 que vous écoutez, c'est lundi aujourd'hui. Vous restez avec nous dans un instant, la kikiké sur le front. Je vais sortir, je vais tenter de jouer. Ça me fera du bien de sortir, tiens.

0: Il me pose une casquette, c'est le kikiki sur le front. Il me pose une casquette avec quelqu'un qui est sur ma casquette.
1: Oui.
0: Je dois poser une dizaine de questions.
1: C'est ça.
0: Si je ne l'ai pas, après 10 questions, il m'électrocute. Sauf que ce qu'il ne vous dit pas là, c'est qu'il a déjà commencé à m'envoyer l'électricité doucement.
2: Ouais, c'est très désagréable.
3: Tu t'as mis sous tension.
0: Ah, mais. C'est. Ah,
4: Ben alors, qu'est-ce qu'il y a?
0: Bah, c'est fait.
1: C'est parce que tu t'y attends pas.
4: Dites ah.
0: Mais non, mais en fait, t'as rien.
4: Ouais, et d'un coup,
3: et goût,
0: t'as
3: oui.
0: rien.
3: Ça prévient pas.
0: Bah voilà, hein, c'est ça. D'un seul coup, voilà, j'ai rien.
1: La technique, ouais. Il reste contractée.
0: Ah,
1: contracte directement.
3: Mais du coup, c'est mieux que ça prévienne pas, tu t'y attends pas, du coup,
1: c'est
3: encore
1: mieux. Non, parce que je pense contracte normalement.
0: Non, parce que je pense qu'il l'a posé n'importe où sur mon bras.
1: Ah.
0: Il
1: bon,
0: l'a
1: pas posé sur un muscle.
4: On est pas
0: donc voilà.
4: Allez, coco de la Tourette.
0: Ah, tu vois, j'ai.
3: Prends ton café avec le bras droit.
0: Allez, mettez-moi la casquette, mettez-moi la casquette. Donc.
2: Bon, tu peux regarder, j'ai coupé le retour vidéo.
0: Ah, en plus, je suis sûr que ça me va très bien. Doucement, toi. Vas-y, vas-y, fais que bien gaffe, toi. Non, ouais, non, vous n'y allez pas. Vous y allez pas de...
4: Tu fais la même chose quand c'est les gens.
0: Ouais, bah, quand c'est les autres, c'est les autres.
4: Regarde, tu fais ça.
0: Là, c'est les autres, c'est les autres.
3: J'espère que tu as payé Jupa, t'es pas en retard, parce que c'est lui qui a l'appareil.
0: Je t'ai payé en temps et en heure.
4: J'ai éteint la télécommande, regarde.
3: Fais semblant.
0: Donc là, j'ai un personnage sur la tête.
2: Oui.
0: Allez,
2: 10 questions.
0: Attendez, je vais boire un coup d'eau parce que j'ai un coup de stress. Là,
2: mets-en un peu sur les électrodes. Ah,
4: non, non.
0: Mais une flaque d'eau au sol.
4: Allez. C'est facile en vrai.
0: Europe 2, bienvenue. C'est l'après-midi, ce sont peut-être mes derniers moments. Je suis cardiaque, je vous l'ai dit ou pas? Ah
3: non, ça c'est moi ça.
0: Allez, on y va. On y va. Je suis un personnage en vie.

0: Je. Ah
1: bah alors si,
0: Je fais du cinéma.
1: Non.
2: Non. Non,
1: je crois pas.
0: Non, il m'en reste.
1: Non, il est pas connu pour ça.
0: Je fais de la télévision.
3: Oui.
4: Oui. 4.
0: Quoi, mais pourquoi ils disent ah, ah
1: non, non, moi je réponds pas, hein, c'est eux qui répondent.
0: Attendez.
1: Moi je sais qui t'as sur la tête donc.
0: Ah, donc.
1: Ah bon. Je m'en fous.
0: Est-ce que je connais cette personne?
4: Oui.
0: Ah. Est-ce que j'ai déjà fait travailler cette personne? Oui.

0: Est-ce que j'ai déjà fait travailler cette personne?
1: Oui.
2: Ah, il en reste trois.
3: Ouais.
4: Non,
3: deux.
0: Ah, c'est bon.
1: Ah, ça fait mal, ça. Attends, celui-là, il fait mal. Non, mais il m'en reste deux.
4: Nommez-le.
1: Il m'en reste deux.
4: Imagine le dernier, si celui-là, il fait mal.
0: Il m'en reste deux.
5: Ah, cher dans tes connaissances que t'as fait travailler maintenant. Il y en a plein.
4: Ah, il y en a plein. T'es pas dans la merde.
0: J'ai...
2: Allez.
0: On s'entend bien?
5: Oui.
4: Oui.
3: Une question.
2: Ouais.
4: Ah oui, il n'en reste plus qu'une.
0: Mais une question et après je peux faire ma proposition.
5: Oui.
0: C'est pas une question et la schlag.
5: Non.
0: Alors, attendez. Homme, télévision, vivant. J'ai fait travailler.
3: Pas France.
5: Je m'entends bien. Français.
3: Pas né en France.
0: Mais qui est pas français?
3: Mais non, on n'est pas né sur le territoire français. Pas sur la métropole.
1: Ah.
3: Métropole, oui.
5: C'est ça qu'il fallait dire que c'était français.
1: Serait-ce quelqu'un qui vient du Nil?
5: Oui.
3: Oui.
4: Du Nil? Je sais pas. En Égypte?
5: Si. Oh.
4: Je connais pas.
2: Ah, tu l'as bien placé. Ah,
0: ouais, serait. Je peux donner une proposition?
2: Vas-y.
1: Il m'a fait mal dans ton cul.
0: Je dirais Vincent McDoom.
5: Oui.
3: Oh, pour fêter ça, une petite châtaigne.
0: Ouais. Ah, mais c'est, en fait, c'est les Caraïbes.
3: Du coup, remets les électrodes sur Corentin.
0: Tu sais quoi, mon Corentin? Demain, je te ferai jouer.
2: Ok.
0: Et je t'aiderai pas du tout.
2: Je sais bien.
0: Ah, mon petit Vincent, on n'a pas de nouvelles, tiens. J'aimerais bien avoir des nouvelles de Vincent McDoom. J'en ai une Magloire qui vous embrasse.
2: C'est vrai.
0: Qui pensait à vous la dernière fois. Attends, tu veux mets-lui une petite.
2: Je teste pour demain.
0: Mets-lui une petite schlagounette. Fais comme tu l'as fait la première. Ça va bien demain. 18h, je vais sur Europe 2. On va pas.

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1: Dans un instant, vous entendrez une jeune femme sur les réseaux. Elle a fait une vidéo où elle suit la traîne, c'est pas l'entreprise de ton père. Tu sais, et elle raconte que sur plusieurs jobs, elle a un peu nuit à l'entreprise. Et on aura quelqu'un tout à l'heure qui vient nous dire que lui aussi, quand il a bossé dans un hypermarché, il a fait deux, trois trucs qu'il fallait pas faire.
2: Aïe.
1: Oh, pas bien. Ça va, mon petit Corentin ?
3: Ben, je me remets pas des petits...
2: Et t'en avais que deux des électrodes. Ouais,
1: j'ai envie de recommencer.
2: Ah oui.
1: Parce que demain on va faire un truc, mais j'ai envie d'abord qu'on teste le matériel sur toi. Tu vois,
3: j'ai envie de le tester. Là, il est très
1: bien. Sors, montre. Attends, non, ne regarde pas. Ferme les yeux. Montre-moi le truc, Stouf.
2: Ah, attends, bouge pas.
1: Voilà.
2: Ah oui.
1: D'accord.
2: Ouais, très bien.
1: Va dehors. Va dehors. Voilà. Il va dehors. Je vais vous expliquer qui il doit trouver. Pendant ce temps-là, on va lui mettre les électrodes. Il doit trouver. Là, je lui souhaite bon courage.
2: Ouais.
1: Jean-Philippe Tanguy.
4: C'est le mec, le porte-parole du RN.
1: T'inquiète, on y reviendra. D'accord ?
2: Oui.
1: Alors, on va lui installer les petites électrodes, puisque je rappelle qu'il a 10 questions. Si jamais il n'a pas les 10 questions, on monte la puissance. Ce qui n'empêche pas de mettre une petite puissance de test.
2: Voilà, oui, on va essayer.
1: C'est très désagréable, ces électrodes. Oui. Et j'arrive pas à comprendre en quoi ça peut te muscler.
2: Et vous imaginez qu'à la base, vous avez testé ça sur moi en premier, sur le front.
1: Oh là là.
5: C'est vrai que là, c'était. Je comprends pas pourquoi ils t'ont mis ça là.
2: Mais franchement,
1: c'était ça.
5: J'ai mon idée, mais.
1: Pour les loubignoles.
2: Ouais, c'est ça.
1: Voilà, finalement, on a mis là. Si les loubignoles, c'était.
2: Ça sera pour Vito, ça.
1: Ça y est, c'est bon, mon Corentin. on dirait qu'on l'habille comme un cosmonaute. Qu'est-ce qu'il y a? Mais n'aie pas peur, enfin.
3: Mon petit Corentin,
1: les yeux vers le bas. Les yeux vers le bas, tu mets ton petit casque.
6: Mettez-lui mollo, parce qu'il faut...
1: Tu dois me trouver.
3: Je suis pas bien, putain.
1: Voilà, tu dois me trouver. Attends, je vais faire une petite photo, regarde-moi.
2: Faut bien appliquer les...
3: Arrête, touche à rien.
1: Fais un petit sourire, regarde-moi avec un petit sourire. Mais qu'est-ce qu'il y a? N'enlève pas. Non, mais toi, mais moins fort. Voilà, fais pas mal à mon Corentin.
3: Il est à 4.
1: Ça va, mon sucre?
3: Non, baigne-toi là.
1: Allez, on y va. Attention, tu as donc 10 questions.
5: Allez, vas-y, on commence les questions.
1: Allez, attention, 10 questions, c'est parti.
3: Je suis vivant?
1: Oui.
5: Oui, t'es vivant.
3: Arrête!
5: On va pas y aller.
1: Non, laisse pas.
3: Arrête ta merde là! Mais c'est insupportable ton bordel là!
1: Quand je le disais tout à l'heure, on me croyait pas. Voilà, on me disait que je faisais du cinéma.
2: Allez, donc, plus que 9 questions!
5: Alors on lui met des tapes ou on fait quoi?
3: Je suis en âge, putain, je peux plus.
1: Mais tu veux pas qu'il baisse un peu?
3: Mais je suis. Je peux pas être plus bas, regarde, je te mens pas. Là, je suis à 4 et 1. Faut pas déconner. T'étais à 25 toi. Abuse pas non plus.
2: Bah oui!

0: Je suis animateur, présentateur, je sais pas.
1: Mais non, on a dit politique.
0: Non. Politique.
2: Ah, c'est dommage de gaspiller une question comme ça.
1: Ah oui, il t'en reste plus qu'une.
0: Je sais pas. Elle va partir, je te promets.
3: Il te fait marrer en plus.
4: Non mais arrête de donner des...
1: Quoi, si, un petit indice, il te fait marrer.
0: Il n'y a aucun politique qui me fait marrer.
3: Si, il y en a qui fait marrer.
2: Ah non, dis rien.
0: Je sais pas.
3: Si, allez, je peux donner un dernier indice. Façon de parler.
1: Ah, ce sera le dernier indice.
0: Elle a du pâté dans la bouche.
4: Oui.
0: Jean-Luc Mélenchon.
4: Eh non, pas du tout.
1: Non, c'était Jean-Philippe Tanguy. Allez, dommage. Oh, c'est dommage.
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1: C'est Europe 2, bien sûr. Ne faites pas ça chez vous. Cette équipe est une équipe de cascadeurs.
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3: C'est Europe 2 que vous écoutez, on est tombé sur une traîne d'une jeune fille dans un instant, ça c'est ce que vous allez entendre. J'adore ça. Dans l'heure d'après, on aura au ni oui ni non. Si vous voulez jouer avec nous, ni oui ni non. Si vous êtes bon, si vous battez quelqu'un de mon équipe, peut-être Stouff, peut-être Piet, peut-être Corentin, peut-être mon Vito. Je vais prendre Vito aujourd'hui. Si vous le battez, vous gagnez 100 euros. Si vous faites plus d'une minute, vous gagnez 200 euros. C'est cadeau, inscrivez-vous vite. Vous mettez Coé, C-A-U-E-T au début de votre SMS. On joue. Oh, je parlerai de la boutique de Céline Dion. Gros carton là.
4: Ah oui, oui, le merch.
3: Le merchandising. Très, très gros carton.
5: Ouais,
3: ça ne viendrait pas à l'idée d'avoir un blouson et un parfum Céline Dion, mais parce que j'aime bien ce qu'elle fait, mais je ne suis pas assez fan pour
5: avoir
3: tout ça.
5: Il y a des blousons genre avec sa tête dans le dos,
3: il y a tout, tout. Céline Dion, c'est des trucs à l'américaine, t'as tout.
6: Ah, comme il y avait des blousons de Johnny.
3: Et en fait, les collectionneurs vont même chercher le dernier petit truc qui n'existe pas.
7: Et une boîte à meufs Céline Dion. Hein.
3: Ouais. Ça fait.
7: Sous le vent.
3: On a combien de temps là?
7: On a 4 minutes.
3: Écoutez bien cette demoiselle sur les réseaux sociaux. Elle fait la vidéo, elle a reçu une traîne. Si vous savez pas ce que c'est qu'une traîne, c'est le truc à la mode. C'est pas l'entreprise de ton père, c'est la traîne.
5: Je connais pas.
3: En gros, c'est que t'expliques quand t'as fait des conneries dans les jobs que tu as pu avoir. Écoutez.
8: Un jour, je travaillais avec ma directrice, j'ai mis 3 nuggets en plus. Elle l'a su, elle m'a dit de retirer. Et je lui ai juste dit, ah mince, j'ai mal compté. Alors que je voulais faire plaisir à la personne qui allait recevoir la commande. Je sais pas s'il y a des choses pour vérifier le poids dans les fast

0: Ça, du coup, j'étais licencié pour faute grave. Okay. Et le magasin, au départ, ils voulaient porter plainte contre moi, mais ils l'ont pas fait parce que j'ai eu beaucoup de chance, parce que le magasin derrière a pas été honnête et a quand même encaissé ses bons d'achat auprès des fournisseurs. Donc, ils étaient aussi en tort dans l'histoire alors qu'ils savaient que je volais. Ils m'ont laissé pendant 3 mois continuer à le faire et eux, ils continuaient à encaisser les bons d'achat.
1: D'accord.
0: Et du coup, ça serait plus retourné gravement contre eux aussi. Donc,
2: Maintenant, tu es un garçon régulier? Est-ce que tu fais encore des conneries ou.
0: J'ai plus jamais volé depuis cette histoire.
2: On vient d'avoir des nouvelles de Saint-Pierre, t'es revenu du bon côté là. T'étais mal barré.
3: Est-ce que tu vas faire tes courses là-bas du coup, en sifflotant
0: J'y suis retourné, mais je peux te dire que j'avais le cœur qui battait fort quand même.
2: C'était l'employé du mois. Bisous, mon grand. À bientôt. Salut, mon Stéphane. Bravo. Allez, vite, 17h.
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2: Salut tout le monde. Merci de nous avoir choisi. Dans un instant, je vous parlerai de Céline Dion. Cartonne les objets, Céline Dion. C'est Europe 2, c'est l'après-midi. Je m'appelle Coé. Les infos sur Europe 2 et la météo, évidemment, avec Jérémy Desiderati. Salut Jérémy.
5: Salut Coé, bonjour à tous. Le soleil règne toujours sans trop de problèmes cet après-midi avant l'arrivée plus marquée des nuages demain. Météo complète en fin de flash. Plus de 4 ans après les faits, le procès de la mort de Federico Martin à Rambourou s'est ouvert cet après-midi à Paris. Les deux sympathisants de l'ultra-droite comparaissent devant la cour d'assises. L'ancien rugbyman argentin avait été tué par balle après une dispute à la sortie d'un bar de la capitale. Le procès doit durer jusqu'au 25 septembre. Si les élèves ont bien repris les cours, la semaine dernière, certains professeurs manquent toujours à l'appel. Dans 53% des collèges et lycées publics, il manquait au moins un enseignant à la rentrée, selon une nouvelle enquête du SNES-FSU. Le syndicat dénonce une situation très dégradée. Enseignants, CPE, psychologues ou assistants d'éducation, les deux tiers des établissements ont également une équipe pédagogique incomplète. Et c'est un séisme politique qui secoue l'Allemagne depuis hier. Le chancelier allemand Friedrich Merz se dit aujourd'hui touché et profondément choqué au lendemain de la victoire historique de l'extrême droite dans une région du centre du pays. L'AfD a recueilli 44% des suffrages lors de cette élection. La douche froide pour le chancelier qui reconnaît la pire défaite depuis des décennies.
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5: Et après un week-end déjà bien chaud et lumineux, le soleil prolonge le séjour au-dessus du pays en ce début de semaine. Ce soir encore, les conditions seront très calmes, sauf pour le quart nord-ouest où les nuages sont un petit peu plus nombreux. Si les températures sont à la baisse de manière générale, elles restent encore très élevées, au-delà de 35 degrés, notamment entre Valence et Aix-en-Provence. 6 départements du sud sont d'ailleurs toujours en vigilance orange canicule. 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

0: un peu bloqué là. Bah oui, ça fait 30 minutes que je te le dis, mais bon, enfin bon,
1: mais alors
0: pas,
1: nous,
0: quoi.
1: On connaît Stouff, imagine Stouff avec de la douleur.
2: Là,
1: c'est l'exorciste.
2: Ce week-end, c'est le début des concerts de Céline Dion à la Plénitude Arena.
0: Ouais.
2: Pour l'occasion, les Galeries Lafayette ont ouvert un pop store destiné à Céline Dion.
0: Oui.
2: Alors forcément, il y a eu beaucoup de monde qui sont venus en place, hein, tenter d'acheter un produit à l'effigie de la star, t-shirt, sweat, vinyle, macarons en collab avec un grand chef. Il y a des macarons Céline Dion.
3: Ouais.
2: Et c'est là qu'on a croisé donc Noëlla, qui était fan depuis 30 ans. Elle a déclaré ne pas être partie en vacances pour l'occasion. Tout son budget est parti dans cette boutique. Elle a dépensé pour 900 euros.
1: Ah ouais, ouais.
2: 900 euros pour Céline Dion.
1: C'était déjà arrivé pour Jul. Il avait fait une boutique éphémère à Marseille. Ils avaient dévalisé. Il y a des mecs qui sortaient avec 1500, 2000 balles de matériel.
3: Pour le revendre.
1: De conneries, quoi.
3: Ouais. Souvent, ouais. C'est pour revendre après plus cher, le tout collector. Et tout.
2: 900 euros de rajouter les 200 euros de place de concert. Hein.
1: Et oui.
3: Ah oui.
2: Rajouter le catalogue, rajouter le programme de la soirée.
4: L'hôtel, s'ils habitent pas à Paris. Ouais. S'ils habitent pas à Paris.
2: Le transport. Demain, il y a une boutique de votre personnalité préférée qui ouvre à Paris. Tu mets combien et dans quoi? Pour quelle personnalité? Piet, t'en as pas.
0: Rien, c'est pareil, moi, j'en ai rien à foutre des personnalités. Attends, mon argent, je le garde pour moi. Mais c'est ma famille.
4: J'ai pas d'idole.
2: Revenons quelques années en arrière.
0: Je fais vraiment selon mon budget. En vrai, je vais pas l'exploser, mon budget.
2: T'as jamais t'es fan de personne?
0: Bah si, à l'époque c'était les boys band.
2: Alors, les boys band, ils auraient fait un truc éphémère.
0: Michael Jackson.
3: Le gant.
4: Ah si, moi la chaussure d'Eric Cantona quand il a sauté sur le supporter. Ouais. Celle-là, je l'aurais bien pris, celle-là. Ah, ouais, ça, c'est la chaussure qui arrivait dans la gueule du gars.
2: Vito.
0: Pas plus de 500 balles, hein, par contre. Hein.
2: Mais vous vous rendez compte, 900 euros? Elle a acheté 900 euros de suite de
0: j'espère
2: t-shirt.
0: Qu'elle n'a pas d'enfant, qu'elle n'est pas à découvert, mais qu'elle n'est pas souvent.
2: Bien sûr que si,
0: je sais, c'est pour ça que ça m'énerve.
2: Mais malheureusement, souvent si.
1: Oui, oui, moi je serais capable d'acheter un truc pour un acteur, tu vois. Un truc collector d'un film, tu vois. Pas un truc de Tom Cruise, un objet collector, quoi.
2: Il a été dans genre ça.
0: C'est vraiment tout Top Gun.
1: Le blouson.
0: Ouais, voilà. Le blouson Top Gun. Voilà. Ouais, ouais. J'avoue, c'est la classe.
2: On est d'accord. Ouais, c'est le truc où je pourrais mettre un peu de sous.
0: Avec l'odeur de transpi et tout, génial. Quoi.
2: C'est les gens qui avaient acheté le téléphone du téléphone pleur de Claude
0: François.
4: C'est ce que je disais avec la chaussure d'Eric Cantona. C'est la même chose. C'est un truc qui a un vrai vécu.
0: Qui
4: en
0: une
4: fait.
0: Histoire.
4: C'est pas un mug. Un mug, c'est aucun intérêt. C'est un truc qui est tiré à des millions d'exemplaires. Tu t'entends rien à foutre.
2: Je sais pas ce que j'aurais aimé, moi.
0: Un truc de Louis de Funès.
2: Jamais été très fan. Un truc de Funès, j'aurais mis des sous. Un truc, tous ces trucs-là, là, des vieux films français, je crois que j'aurais.
4: Les tubes conservés dans le petit baigneur.
2: Pour le refaire à la maison, ça donne le moins.
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2: Elle s'appelle Ludivine. Dans un instant, le ni oui ni non.

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4: C'est Europe 2 que vous écoutez. Salut, merci de nous avoir choisi. Dans un instant, nous allons... qu'est-ce qu'on va vous offrir? 200 euros. Si vous êtes bon et si vous battez quelqu'un de l'équipe aujourd'hui, il faudra battre Vito.
5: Allez.
4: Vito, garçon brillant, peut-être le plus jeune de l'équipe. Si.
6: Non, si, il est brillant.
4: Si, ça ne doit pas être le plus beau tout nu, mais en tout cas... c'est
7: il a les cheveux gras, mais ça
5: j'ai pris une bastos gratos.
8: Ouais. Vas-y, brillant, tu brilles, t'es gras du front, frère.
4: Ouais. Bon, en attendant, laissez-moi vous présenter Ludivine. Bonjour ma petite Ludivine, comment ça va?
9: Bonjour, ça va.
4: Coucou Ludivine, où est-ce qu'elle habite Ludivine?
9: J'habite dans une petite commune qui s'appelle le Mini-Ladley.
4: Le Mini-Ladley. C'est incroyable, le Mini-Ladley c'est où?
9: Entre Avranches et Vire. Dans la
4: D'accord.
9: Manche.
4: Très bien, je vois très bien Vire.
6: Vire, la saucisse.
4: Je connais, l'andouille. J'ai déjà fait un spectacle à Vire il y a quelques années, je me souviens. Ludivine, tu fais quoi comme métier?
9: Je suis chariste dans une...
10: Ah, dans une, on sait pas quoi.
11: C'est battu contre Booba.
4: C'est chariste et Boubat. Si, bien sûr, dans une parfumerie, je me souviens. Je vous connais bien. Nous allons jouer au ni oui ni non, tu vas affronter cette grande chose.

0: Ça fera une table basse. Voilà, c'est la première fois que je dis tu vas t'acheter des trucs. Une table basse. D'accord. Écoute, tu t'achètes ce que tu veux. Je te fais des gros bisous, Ludivine. Je t'embrasse fort.
1: Gros bisous, je vous adore.
0: Et on te donnera la nouvelle. Et on te donnera la nouvelle adresse pour le.
2: Les gâteaux.
0: Les gâteaux.
1: Pas de soucis, pas de soucis. Hein,
0: on a changé d'endroit, mais on n'a pas changé de goût. Bisous, bisous.
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0: Qu'est-ce qu'on écoute, monsieur Vito?
2: The Weeknd.
0: Oh, c'est bon, ça.
2: Absolument. Vous savez que un lundi un...
0: Tout à fait.
4: Ouais.
0: The Weeknd.
5: Oui. Déplacé.
4: On est lundi.

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0: ronflé. Et à chaque fois qu'elle me réveillait, je croyais que c'était pour Ken. Du coup, on faisait l'amour.
1: Tu te vantes, mais t'as attendu 15 ans pour lui faire un enfant.
2: Et depuis, t'es cardiaque.
3: Alors, tout résumé, hein. Je lève la main et je dis jamais, 5 fois, jamais combien, de ma vie.
2: Combien le max en une nuit?
4: 3 fois.
3: Mais 2, j'ai dû faire. Mais moi, je suis très pépère. Je vous jure que j'ai dû faire 2.
1: Avec un petit épisode de Colombo entre les deux.
3: Mais c'est parce qu'honnêtement, je vois pas la nécessité de le faire plein de fois, puisque globalement, le lendemain, t'es encore là. Bah
5: oui,
3: y a pas de raison.
5: Au début.
1: Ça, c'est ton truc à toi, mais il y en a qui aiment bien.
4: Oui, au début, le début, t'es un peu un petit lapin. Quoi.
3: Chacun peut, mais même quand vous le faites 15 fois, c'est pas ce que je vous dis. Je dis juste que physiquement, il y a un moment, il y a un truc qui se passe. C'est-à-dire que quand bien même. Qu'est-ce que c'est que ça?
1: C'est l'horloge derrière.
5: C'est pendant que je fais l'amour. Après, ça fait ça.
3: T'as beau être grand, je vais monter sur une chaise.
1: Où je dis mes charentaises.
3: Ce que je veux dire.
5: Je vais remettre une bûche dans le feu.
3: Arrêtez de parler de moi. Ce que je veux dire, c'est que je dis juste qu'à un moment donné, ça irrite. Si tu le fais trop longtemps, ça irrite.
4: Des deux côtés. Hein.
3: Le monsieur comme la dame. Elle l'a fait en 12 heures. 1000 gars en 12 heures.
1: Oui, je pense que les gars, ils devaient avoir 20 secondes chacun pour le.
3: C'est pas le problème. 12 heures.
1: Et il y avait un mec du Guinness Book qui était là, du coup
4: avec son chrono.
0: C'était le 1200e, tu sais.
3: L'article ne dit pas ça. Dans le cadre donc d'un défi qui visait à tomber enceinte, c'est encore
4: c'est
3: plus glauque.
4: Ah, mais c'est là que c'est glauque. Je savais pas que c'était ça, moi, le défi.
3: Ça veut dire que, pardon, mais il n'y avait pas de protection, il n'y avait rien.
1: Oh là là.
3: C'est-à-dire que c'est le royaume de la maladie sexuellement transmissible.
1: T'imagines, quand tu passes 1056e, effectivement, il a raison. Il y en a 1000. Oh là là.
3: Imaginez le nombre de filles qui font déjà l'amour des fois avec juste un partenaire. Ouais. Elles ont une irritation. Comment ça s'appelle le truc des filles là?
4: C'est quoi, la cystite?
3: Non, la cystite. Elles font l'amour une fois. Elles ont une cystite. Là, elle a fait 1057 partenaires.
0: Faut boire du cranberry.
4: Non, mais j'espère qu'ils ont rempli quand même un questionnaire avec leur antécédent familial.
0: Si, je crois qu'il y a ça et tout.
3: Parce que j'espère bien.
2: Non, mais c'est surtout la.
3: Bon, bref, en tout cas, ça a marché. Elle est apparue avec une photo. Elle est jolie en plus, cette demoiselle.
2: Bah oui.
3: Avec son bébé.
4: Bon.
0: Elle connaît pas le père?
3: Bah, il y a un doute sur 1057 personnes. D'ailleurs, on a le papa au téléphone en ligne.
6: C'est moi.
3: Il y a du monde, quand même.
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3: Salut, c'est Europe 2. Nous sommes là tous les jours, on jouera au Devine qui c'est tout à l'heure. J'appelle du monde au hasard en France, je leur dis simplement bonjour. Devine qui c'est. Peut-être qu'ils nous prendront pour quelqu'un de la famille.

0: accueillir au début de votre SMS au 7 12 13. Je vous appelle demain matin 8h15, je vous dis bonjour. Quelle est la seule radio qui paie votre loyer? Vous me répondez
1: Radio.
0: Et bim, c'est gagné. 100 balles et 1 mars, dans un instant, c'est peut-être ce que vous allez gagner. Vous voulez que je vous dise ce qu'il y a dans les cases aujourd'hui?
2: Allez,
0: on y va. Fais-nous. Aujourd'hui, il y aura peut-être pour vous, je vais le faire peut-être plus sobrement, une carte à jouer provenant d'un paquet de 52 cartes, c'est le valet de trèfle.
2: Oh,
0: ton poids en purin. Une carte postale humoristique avec marqué dessus « Bon Lolo du Cap d'Agde ». Un mètre de bolduc couleur orange.
3: Ça peut servir.
0: C'est quoi des bolducs?
4: Pour faire des cadeaux, pour entourer les cadeaux.
3: C'est des trucs là, oui.
0: Okay. Un chèque évidemment de 100 euros et 1 mars. Un soutien-gorge datant de 78, gracieusement donné par Paulette Vironfluc. Un forfait de ski pour Val d'Isère utilisable du 17 juillet au 17 août. Une réplique de Chuck Norris.
5: Si tu te pointes encore... Tu peux être sûr que tu repars avec la bite dans un Tupperware.
3: Il était fâché.
0: Et un lot de 6 verres à vin qui se sont cassés pendant la livraison. Mais c'est cadeau, ça nous fera plaisir. En gros, vous avez compris, il faut trouver la bonne case pour gagner les 100 euros. C'est le devine qui c'est. Nous appelons quelqu'un. C'est voici le seul jeu auquel vous pouvez jouer chez vous qui ne coûte rien. Vous appelez quelqu'un, vous dites juste bonjour, devine qui c'est. On appelle de la Bernadette.
2: Ah.
0: Allez, c'est parti. J'ai toussé.
3: Bernadette, c'est bien pour une petite fille, non?
6: Ouais.
0: Tu veux appeler ta fille Bernadette?
3: Je sais pas, j'hésite.
0: Réfléchis encore un peu. Te presse pas. T'as jusqu'à demain.
7: Allô?

0: Et hein? Ça va avec les années, quoi. Bon, tout va ensemble. Ouais, hein.
1: Et on va dans le même sens, hein.
0: Oh oui.
1: On monte pas le courant, hein.
0: Oui, mais en attendant, ça, les années passent.
1: Ah, fou, là, là, là, bah oui, hein, justement, j'en parlais, là. Oh là là, là, les années passent. Combien que ça te fait?
0: Moi?
1: Ouais.
0: Combien j'ai?
1: Oui.
0: J'ai 92 ans, j'en avoir 93 en janvier.
1: Oh, bah dis donc. Ah, bah oui, eh bah, je vais y arriver, hein. Un jour, je vais y arriver, hein.
0: Eh
1: ah,
0: ben oui.
1: Ah, c'est en pleine forme en plus, hein, c'est bien, hein.
0: Mais c'est pas Dany qui me parle.

0: C'est en pleine forme en plus, hein, c'est bien. Hein.
1: Mais c'est pas Dany qui me parle, c'est Bernard.
0: C'est Dany. Hein?
1: C'est Bernard?
0: Ben oui, c'est Bernard.
1: Ah ben voilà.
0: C'était pour faire une blague, tu m'as démasqué, oui, c'est Bernard.
1: J'y suis arrivé quand même.
0: Oh, on a mis du temps, hein. je vais faire une petite
1: blague. Non, autrement ça va. Ouais, demain, ça va. Je vais à Clermont pour mes yeux, puis ouais. Voilà.
0: Mais pourquoi? Ils sont là-bas?
1: Tous les mois, je vais à Clermont pour les yeux.
0: Ah bon, oui. Mais c'est
1: oui, ils me suivent.
0: Les yeux te suivent?
1: Oui, tous les mois. Ouais, ça va faire 10 ans que j'y vais, alors. Ah,
0: mais pour les yeux, c'est les meilleurs.
1: Hein? Oui.
0: Ah, c'est les meilleurs.
1: Enfin,
0: elle reste, ça va?
1: Oui, ça va.
0: Ta mère douée, voilà.
1: Tout va à peu près, faut pas se plaindre.
0: Ben voilà, pourquoi je t'appelais? Je vais te demander quelque chose. Ah, je me souviens plus. Ah, si. C'était pour voir si tu pouvais me prêter un peu de sous. Si tu pouvais me prêter un petit peu de sous. D'argent.
1: Ah, je sais pas.
0: Si tu pouvais m'avancer un petit peu, quoi, parce que je suis un peu ré-crac ce mois-ci.
1: Je sais pas.
0: Ben, me prêter, hein, je rembourse, hein.
1: Ah, ben, je sais bien. Mais de toute façon, tout ça, moi, c'est Francine qui s'occupe de tout, alors je sais pas bien où j'en suis.
0: Tu pourrais demander à Francine?
1: Francine, oui, c'est elle qui s'occupe de tout.
0: Hein. Tu demanderas à Francine, ça ferait du bien. Pas grand-chose, hein, 2-3 000.
1: Oui.
0: Ah, voilà. J'ai l'impression que t'as pas envie.
1: D'accord.
0: Hein?
1: Moi, je peux rien dire. Hein.
0: Non, mais j'ai l'impression que t'as pas envie de me prêter.
1: Hein?
0: Hein, t'as pas envie, hein?
1: Pas envie parce que je sais pas ce que j'ai exactement.
0: Oui, bon, je prendrai ce qu'il y a.
1: Tout l'argent que j'ai, moi, c'est placé, hein?
0: Bah oui, bon, on déplacera.
1: Alors, je sais pas.
0: Hein?
1: Oui.
0: Hein?

0: Ouais.
1: Hein, bah, c'est gentil, bah, en tout cas. Eh, merci en tout cas.
0: Bah, y a pas de raison.
1: De...
0: Ça va être plaisir, si ça peut se faire, c'est avec plaisir. Hein.
1: Bah ça c'est gentil, alors t'es la meilleure.
2: Bah, demande 20 000 du coup.
1: Je te ferai un gros bisou, je vais prendre 20 000 alors.
0: D'accord.
1: Je te fais un gros bisou. Voilà.
3: Et du bitcoin.
1: Je t'embrasse fort.
0: D'accord, avec moi aussi.
1: Bisous.
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2: Hein, tu viens de prendre 3 000 balles d'un coup.
1: D'un coup.

0: C'est Europe 2 que vous écoutez. Dans un instant, nous serons de retour. Ne bougez pas, il y aura 100 balles et un Mars à gagner. A tout de suite.
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0: Qui va repartir avec les 100 balles et un Mars? Qui va repartir avec des magnifiques Coé cadeaux?
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3: Ah, est-ce qu'il faut un permis pour conduire un train?
4: Est-ce qu'il faut un permis? Il y a un permis de train.
5: Mais il y a un rail, il va toujours tout droit, de toute façon, le truc.
6: Oui, mais enfin, je pense qu'il y a ce qu'on appelle. Il n'y a peut-être pas de permis, mais il y a peut-être ce qu'on appelle une formation.
4: Oui.
7: Bah, vite fait.
4: Toi, vous mettez les pneus 4 saisons.
8: T'as conduit un train, toi?
6: Bien sûr. J'ai conduit plusieurs trains. J'ai conduit les vieux trains, là, que vous voyez, là, qui ont les trucs qui se mettent, là, les vieux trains. Non, ceux qui se mettent sur des caténaires, là, au-dessus.
4: Vapeur,
6: non, mais tu n'as pas
4: vu. Ça aurait pu.
3: Quoi?
6: Et non.
3: Intercité, corail.
6: J'ai conduit plein de trucs. J'ai conduit les nouveaux TER, là, vous savez, ceux qui sont tout modernes. J'ai fait un TGV et tout. Oh là là,
5: mais t'as jamais conduit ma 307.
3: Ah là là là.
6: Et ça me manque. Ça me manque.
4: Et le plus ouf que t'as fait, parce que t'as conduit pas mal de trucs, au-delà des trains et tout, t'as fait avion et tout, je sais pas quoi, mais il y a un truc qui t'a surpris, mais je sais plus ce que c'était.
3: Le Titanic.
5: Le Kursk.
6: Un tank.
4: T'as fait un tank?
6: J'ai conduit un Charles Leclerc, les gars.
3: Quoi?
6: Un Charles Leclerc, tu conduis avec un joystick et tout, c'est fabuleux.
5: J'ai conduit un caddie Leclerc, c'était bien aussi.
6: Non, mais c'est.
4: Mais moi, le canon.
6: J'ai tellement conduit de trucs, j'adore tout ça, moi. Bon, allez, en attendant. Qu'est-ce que j'ai qui j'ai... Bonjour, Marianne.
9: Marianne? Je crois.
6: Non, Marianne, ça n'existe pas, Marianne.
4: C'est ça que c'est.
6: Ou alors, c'est Marianne avec une faute d'orthographe. Marianne?
10: Marlène.
6: Alors, il n'y a rien qui va.
5: C'est José, en fait. C'était mal écrit.
6: Parce que nous, il a écrit Marianne. Donc, rien ne va. Bonjour, Marlène, comment ça va?
10: Bien.
6: Est-ce qu'elle
10: est content?
6: Ah, bah, moi aussi. Qu'est-ce qu'elle fait dans la vie, Marlène?
10: La meilleure vie, la retraite.
6: Ah, mais ça, c'est bien. Tu faisais quoi avant?
10: Je travaillais dans la...

0: Alors, Marie Thorne.
1: Une femme trop laide.
0: Oui, une femme jugée très laide ou grossière, c'est Marie Thorne.
2: Waouh.
3: Je connaissais pas du
4: tout. Comment ils ont été là ?
0: Excusez-moi, est-ce qu'on pourrait dire à monsieur Patarin qui fait ce jeu qu'on n'est pas encore passé sur France Inter ? Bah, on a un bout qui est sur Europe 1, l'après-midi c'est sur Europe 2.
5: Un peu de culture.
4: Et comment il a été recherché la phrase dans la chanson surtout ?
5: Tu savais pas que t'étais Méliflu, toi ? Non mais tu vois ?
3: On dirait un nom de Pokémon.
0: Julien aussi, il est Méliflu. Hein.
5: Ouais. Demain, sur Europe 1, tu pourras dire « Salut, c'est Coco, le Méliflu.
6: Ah, » et Vito, sa femme et Marie Thorne.
0: Écoute-moi bien, tu peux gagner les 100 balles et 1 mars. Me donne pas la 3, me donne pas la 4. Trouve-moi la bonne case et c'est gagné.
1: 9.
0: Case numéro 9.
7: Dépêche-toi parce qu'après, il faut que j'aille allumer Tony. Là.
0: Pourquoi ?
4: Il a dit du mal.
6: La femme de Vito, elle est Marie Thorne.
7: C'est hyper méchant.
5: Marie Thorne.
0: On verrait ça entre
6: vous. Ou Marie Thorne tout à l'heure, ouais.
0: Case numéro 9. Est-ce les 100 balles en mars ?
4: Allez,
5: oui.
0: Allez. Eh bien, dans la case numéro 9, il y a pour toi un soutien-gorge qui date de 70. Gracieusement offert par Paulette Viron-Fluc.
4: Sympa, Paulette.
0: On t'embrasse, tu as une chérie ?
1: Salut, non, pas du tout.
0: Eh bien, écoute, le premier cadeau, on te l'envoie. En plus, tout ce qui était fait avant revient à la mode. Bisous, mon pote, je t'embrasse fort. Bonne soirée à
1: Salut,
0: vous.
1: Salut, merci.
0: Bisous, moi, Julien. On revient demain, 7h du mat, pour vous réveiller. Demain matin, entre 7h et 11h. Et demain, on remettra le couvert l'après-midi. Stouf, bisous.
3: Bisous, on va faire
5: bisous.
3: Dodo.
5: Bisous.
0: Corentin, Tony, bisous Tony, si ça accouche cette nuit,
3: ça c'est chérie.
6: Je vous réveille à 2h du mat si ça accouche. Fast time.
3: Non. Pas non plus, mais bon.
4: Moi je serai sur place.
0: Si c'est après 20h, ça te dérange pas, j'attendrai demain matin.
6: Ok, d'accord.
0: D'accord, bon, bisous mon Vito.
7: Bisous.
0: À demain. Je vous aime fort, soyez sages. Belle soirée sur Europe 2. Ciao.
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0: Salut tout le monde. Je vous laisse avec Christophe. Passez une belle soirée. Quelle rigolade. Quel plaisir d'avoir été avec vous. Soyez sages et soyez prudents. À demain sur Europe 2.

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0: Europe 2, voici une femme pour qui, une jeune femme pour qui tout a changé en peu de temps entre sa participation à la Star Academy, rappelez-vous, et puis aujourd'hui. Ce qu'elle évoque d'ailleurs dans ce titre, tout a changé autour d'elle, mais rien n'a changé la concernant. Elle reste profondément la même malgré son quotidien bouleversé. Elena est dans la playlist Pop Europe 2.
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1: Évidemment. Bon alors, qu'est-ce que vous voulez, des fleurs ou vous voulez des places pour aller voir Shakira à Madrid le 18 septembre prochain, dans 11 jours exactement. On va demander à Céline ce qu'elle préfère. Bonsoir Céline.
2: Bonsoir Christophe.
1: Comment ça va?
2: Ça va très bien.
1: Bon, et refais-moi la réaction que t'as eue quand je t'ai appelé il y a quelques minutes et que je t'ai dit bonsoir Céline, c'est Europe 2.
2: Non,
1: c'est pas possible. Bah, si,
2: non,
1: c'est possible. Bah, et en même temps, t'envoies un SMS, moi je te rappelle.
2: Bah ouais, mais je pensais pas que ça irait aussi vite.
1: Ah bah
2: quelle
1: ouais,
2: réactivité, mais... quelle réactivité, Christophe.
1: Ah ben bah, on a lancé le jeu là il y a quelques minutes. Effectivement, j'ai pris la première personne qui a envoyé son SMS et voilà, c'était toi.
2: Hein. Alors
1: ça te dirait d'aller voir à Madrid Shakira?
2: Ah bah oui, bien sûr.
1: Est-ce que tu savais qui t'irait?
2: Ah, avec une copine.
1: Avec une copine.
2: Ouais. Bon. Ah ouais, je vais faire profiter une copine aussi qui aime beaucoup aussi parce qu'elle a tellement d'énergie, elle est solaire cette nana.
1: C'est
2: Dès qu'on l'écoute, ça donne la pêche.
1: Bah oui.
2: Bah oui, toutes ces chansons-là.
1: Ouais. Bon, ouais, vous serez 50 000 hein, dans le stade. Hein, un stade fait uniquement pour elle, hein, le Shakira Stadium. Bah écoute, on croise les doigts et puis ça peut tomber à n'importe quel moment. Hein. Dès que deux Shakira la suite passent sur l'antenne d'Europe 2, bah, c'est bon, hein, c'est que ça part là, d'accord?
2: Ouais.
1: Je t'embrasse.
2: Un gros bisou.
1: Je te souhaite une belle soirée, Céline, et garde ton sourire.
2: À
1: la prochaine.
2: Bonne soirée.
1: Ciao. Et voici le bonus pop Europe de maintenant avec Rihanna. Ah, c'est bien ça. Don't stop the music. Merci de nous écouter dans toutes les régions de France, ça fait plaisir. Vous êtes nombreux en plus, hein. Waouh.

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C'est la playlist Pop Europe 2 que vous écoutez pendant 30 minutes non-stop et vous avez bien raison. On se fait plaisir là avec Alicia Keys, avec Free Sky et puis The Calling. Je vous offre un peu de douceur sur Europe 2.

Ah bon, on irait bien à New York, hein, ou à Miami, hein. Eh, on n'est pas difficile, hein. Petite pensée à toutes les personnes qui sont en train de courir là en ce moment avec Europe 2 dans les oreilles. Je vois passer en bas de la radio là. Vous êtes bien là. En plus, en fin de journée là, les températures ont bien baissé, sauf dans le sud de la France. On est bien, tranquille. Je ramène avec nous un bébé Rixa et Angèle là. C'est maintenant sur Europe 2.

L'Europe de Christophe Marceau. Bon, ça va, la reprise n'était pas trop difficile là ce lundi. Reprise des cours à la fac hein, pour pas mal d'étudiants cette semaine. Hein. Bonne reprise avec pour les plus jeunes d'entre nous. Hein. Avec la playlist Pop Europe 2 pendant 30 minutes non-stop, Lizzo et Temper City là.

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C'est la playlist Pop Europe 2 pendant 30 minutes non-stop pour votre soirée avec le duo Ariana Grande et Kenji Girac, là maintenant One Last Time, et puis Charlotte Cardin aussi.

monde, bienvenue sur Europe 2, content de vous retrouver, c'est Quentin, on est ensemble jusqu'à minuit. Bon, j'espère que le début de semaine s'est bien passé. Est-ce qu'aujourd'hui, lundi, le 7 septembre, vous avez retrouvé les enfants avec pour la première fois des devoirs, les devoirs à faire? Parce que la semaine de rentrée en général, il n'y en a pas, mais là, il va falloir s'y remettre. Bon courage, Freya Sky, Silent Treatment, Europe 2. 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

0: Ah, ça rappelle des souvenirs, je vous l'accorde. Bébé Brune sur Europe de Pop Radio avec le chanteur Adrien Gallo. J'ai vu ça, il est devenu papa. Et tout le monde vieillit. Bon lundi soir avec Europe 2, avec Divaphone très vite. Et Offenbach, Star Seller, Forte de Flore sur Europe 2. 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

0: Bonne soirée sur Europe de Pop Radio. 60 minutes Pop Non-Stop, c'est ce qu'on vient de démarrer. Avec Angèle, Justice, What You Want. Et je sais très bien ce que vous voulez. J'ai compris. Oui. Ah si, laissez-moi deviner. Vous attendez Shakira. Normal.
1: Oui,
0: vous avez deviné. Shakira peut

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Europe 2 Pop Radio. Profitez bien de la soirée, profitez de cette playlist Pop Europe 2 que je vous garantis pendant 60 minutes non-stop. Là, je vais vous faire découvrir une nouvelle artiste française qu'on adore. Elle s'appelle Eva, c'était Sur la Piste. On va rester sur la piste et à grande vitesse, Crash, Joseph Kamel nous rejoint. Voilà, Tovlo et Stromae, des fleurs d'abord sur Europe 2. Évidemment.

0: Bonne soirée sur Europe 2 Pop Radio, vivement demain.
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0: Voilà, This is Europe 2 Pop Radio. Sérieux?

Europe 2 Pop Radio. Dans un mois, on pourra découvrir tous les nouveaux titres qu'Oshi est en train de nous préparer. Ça fait des semaines qu'elle prépare ça. Elle avait fait une pop session avec ses stars à Europe 2 il y a quelques semaines. Elle nous racontait qu'elle ne sortait plus de son studio pour justement parfaire tous les nouveaux morceaux qu'on va découvrir donc dans quelques semaines. Ça en fait partie de ce nouvel album Pleurer en dansant, le nouveau Oshi sur Europe 2.

Europe 2 Pop Radio est là pendant 3 minutes. Vous êtes imaginé à Madrid en train de manger paella, tapas, sangria avec modération et puis le concert de Shakira. Vraiment, j'espère que vous avez envoyé Europe 2 par SMS au 7-12-13. Vous pouvez continuer, hein. Je vous rajoute 3 minutes. Madrid n'est vraiment pas loin. Voilà, Coldplay.

de Pop Radio. Je vous rappelle que Madrid, vraiment, n'est pas loin. Ce sera dans seulement quelques jours. Vous verrez Shakira en vrai, en chair et en os, et vous serez à Madrid. Voilà, histoire de prolonger, faire une petite sensation de retour en vacances. Ça fera toujours du bien. Dès que vous entendez Shakira sur Europe 2, n'importe quel morceau de Shakira, vous envoyez Europe 2 au 7 12 13. C'est le nouveau 4 Sai que je vous fais découvrir sur Europe 2.

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2: Toutes les contraventions du fameux radar parisien qui aurait flashé 44 000 véhicules en une semaine.
3: Deux semaines, je crois.
2: Quand même, ça nous fait un petit 22 000 dans la semaine.
3: Quand même.
2: Vont tout être annulés ou remboursés parce que visiblement il y a eu énormément de plaintes de gens qui trouvaient ça injuste parce que les gens font attention. Ouais. On leur a dit c'est 50 sur le périph', et ça je peux comprendre. Les gens font attention parce que 50 quand ça roule. C'est très très vite l'atteinte.
4: Je suis d'accord. Oui.
2: C'est vraiment ça va très très vite.
3: Et on sait pourquoi il flashait à 30 du coup.
5: Parce qu'il y avait un chantier.
4: Il y avait une sortie de chantier.
2: Et maintenant,
3: mais
2: quand
3: il était dans son droit, l'air de rien, le radar.
2: Maintenant, quand il y a un chantier, vous penserez à moi sur les autoroutes. Il y a

0: Ouais. Vous voyez pas un mec qui travaille, mais par contre, lui, le radar, il est là.
1: Parce que c'est fait pour ça, normalement. C'est fait pour faire ralentir, justement, pour pas qu'il y ait d'accident avec le chantier et tout ça. S'il n'y a pas de chantier.
0: Bon, on en est où alors ?
2: Bah, je crois qu'on a le fameux radar avec nous, le radar de la porte de Montreuil, celui qui a flashé plus de 44 000 automobilistes en deux semaines. Allô ?
0: Ouais, allô ? Plus de 44 000 !
2: Oui,
0: j'ai pas dormi depuis le 24 août. Moi je suis pas radar, je suis un stroboscope de boîte de nuit.
2: Est-ce que vous comprenez la colère des automobilistes?
0: Pas du tout, pas du tout. Ils avaient qu'à rouler à 30. Et moi, dès que je vois 31, je deviens fou. 32, 32.

0: Le 208 gris, ouais. Gérard, la Clio blanche, c'est qui? Micheline. Elle a la gueule dans le volant tellement elle est biglouche. Migler, Micheline.
1: Et on dit que vous êtes une véritable machine à cash.
2: Faux, faux, faux, hein? Faux, faux, faux, faux, ouais. Faux. Faux.
0: Dis-moi vrai.
2: Vrai.
0: Faux. Eh, faux. Moi l'argent, je m'en fous. Je m'en fous. Enfin, si. J'aime bien. J'ai déjà demandé à payer. À moi l'oseille.
1: Et il paraît que là, du coup, vous allez être déplacé.
0: Déplacé. Ouais. Oh, j'ai à peine de prendre mes habitudes. J'avais mon petit coin là, ma palissade, mes automobilistes, on me retire tout. Allez, par la gueule, toi, le 28.
1: Bon, un dernier mot.
0: Eh, par la gueule, tête de veau. Ouais, quoi?
1: Un dernier mot, parce que là, vous êtes excité.
0: Ouais. À tous les Parisiens. 30. 30, c'est 30. Est-ce que vous comprenez pas? 30, c'est 30. Pas 32, pas 31, c'est 30. Eh, si vous voulez rouler à 50, bah allez à Disneyland. Allez, je vous laisse. Je vais me calmer en musique là.
1: D'accord.
0: Eh,
1: ah oui, voilà une bonne chose. Vous écoutez quoi comme musique d'ailleurs pour vous détendre?
0: Un groupe français. Rita Misukok. J'adore. Eh, c'est de la mort, Rita. Ah, ça, tu sais, bah, tiens. Allez, 10 de plus. Allez, japonais, le terme de chinois. Allez,
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1: Beaucoup de jeunes peut-être nous écoutent actuellement et ne savent pas trop quoi faire ou veulent être présentateur du JT plus tard en se disant ça doit être sympa.
2: Ah oui.
1: On passe à la télé, on donne des infos. Eh bien, le jeune homme dans le son des réseaux que je vais vous faire écouter s'était sérié à cet exercice et alors visiblement, ça va être compliqué.
3: Bonsoir à tous et à tout le monde. J'espère que vous allez bien. Bienvenue aujourd'hui pour le nouveau JT. Aujourd'hui, dans ce JT-là, voilà, nous allons présenter pas mal de

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1: C'était la journée des forums des associations pour inscrire les enfants au sport. Alors, c'est pas que ça, mais beaucoup s'en sont servis évidemment pour ça. Dans la compile, il y a la chanson du responsable du stand football. Les gamins, mettez-vous en ligne. Non, vous êtes trop nombreux là. La chanson du responsable du stand curling.
2: C'est vite là.
1: Ça se voit pas pour faire du curling. L'argumentaire du responsable du stand rugby pour faire inscrire les gamins.
3: D'ailleurs, hier j'étais chez Alain, me suis endormi sur le canapé complètement bourré, je me suis réveillé, il m'avait chié sur le torse. C'est les copains, c'est rigolo, on a rigolé.
1: La chanson du responsable du stand natation.
4: À poil, tout le monde à poil. Les petits, les grands, les bons, les méchants.
1: Je ne connaissais pas de la chanson du responsable du stand plongé en apnée.
5: Il faut que tu respires.
1: Ah ouais, non, c'est de temps en temps, on peut le faire quand même.
5: Et ça sert à rien de le dire.
1: Ah oui. Ah, il y avait aussi la chanson du responsable du stand ping-pong qui était là.
6: Fais comme les frères Lebrun. Le ping-pong, c'est très bien. Bien, bien, bien.
7: Bah ouais, c'est génial le ping-pong.

0: la licence. Si tu
1: vois rien. La chanson, voilà, le look des frères Lebrun. Ouais. La chanson du responsable du stand karaté.
2: Karaté, on se met sur la gueule.
1: Karaté. La chanson du responsable basket cette fois-ci.
2: Wembanyama, mange de la soupe pour être comme Wembanyama.
1: Ouais, mais alors beaucoup. Ouais. Hein. Il y a aussi la chanson du responsable dans la compile de la Maison des Associations, la chanson du responsable du stand danse classique devant une petite rondouillette. Hein.
2: Tu ne seras pas
3: la plus belle pour aller danser.
1: Quelle horreur.
4: Ça veut rien dire.
5: C'est horrible.
1: Tu ne seras pas. Remets-le-moi celui-là.
4: Ça va bien.
2: Tu ne seras pas la plus belle pour aller danser.
5: C'est honteux.
1: Quoi ? Qu'est-ce qu'il y a ? Qu'est-ce que tu as ?
5: Mais non, mais si, t'es un pauvre.
4: Bah quoi, ça veut rien dire.
1: Bah, ça veut rien dire.
5: Pas d'accord. La pauvre petite, là.
1: Bah non, ça veut rien dire.
5: Dans son tutu, toute serrée. Ouais,
1: tu es seule.
4: Ouais.
1: Et enfin. Ah, on me dit que c'est le retour du stand de rugby.
6: C'est comme l'autre fois, elle était en train de se parler tous ensemble, parce que c'est un jeu, on met une biscope et on se c'est un jeu et le dernier qui éjacule, il la mange.
1: Oui, non, mais vous étonnez pas qu'il n'y ait pas grand monde aussi, hein.
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2: J'ai un sondage qui vient d'arriver sur... Ah, ça va pas faire plaisir à tout le monde, hein, mais sur les causes les plus fréquentes du divorce en France. Alors, c'est un sondage qui a été fait, c'est pas les chiffres, c'est un sondage où on a demandé aux gens d'après vous.
3: Oui.
2: D'accord, c'est pas pareil. Les vraies raisons du divorce, et quand on demande aux gens d'après vous, pourquoi ?
4: L'infidélité.
2: Parce que pour 33% des gens interrogés, évidemment, Stouff, tu l'as dit, la cause du divorce est
4: l'infidélité.
5: Ouais. Ouais. Un tiers, ouais.
4: Bah oui, c'est la première chose pour moi.
5: Vous
4: chipotez. Quoi, on chipote quoi?
2: Pietre, il dit toujours, quand on achète un pull, on a le droit d'essayer deux tailles différentes.
5: Franchement.
6: Et on garde le plus confortable.
4: T'as pas honte, toi? En plus, devant ton beau-fils.
2: Dans 22. Oui,
5: Et le pire, c'est qu'il a mon téléphone dans les mains, là.
2: Dans 22%. Ne va pas dans photo. Ne va pas dans message.
5: Partagez à maman.
2: Dans 22% des cas, c'est l'égoïsme d'un ou d'une partenaire.
5: Ah oui,
2: ça, c'est vrai.
3: Oui, c'est vrai.
2: Quand l'un des deux est trop égoïste. 15% des demandes de divorce seraient liées au mauvais caractère de l'autre.
4: Ah bah oui.
5: Ça va pas avec l'égoïsme.
3: Ouais, mais oui.
5: Ça, tu t'en rends compte assez tôt quand même.
2: Non, parce que des fois, t'as des gens qui peuvent se révéler. Au début, tout est sympa, tout est machin, puis d'un seul coup.
6: L'envers du décor.
2: Les comportements abusifs, comme la jalousie, sont à l'origine de 15% des divorces.
3: Ah, évidemment.
4: Si tu te laisses pas sortir, oui, effectivement.
2: Les désaccords concernant l'avenir, les objectifs.

0: et t'as, dans un couple, t'en as un qui va
1: gagner plus.
0: Ouais, gagner plus ou même un changement, tu vois. Une poursuite de carrière et non, l'autre, si elle, elle va pas suivre forcément.
2: Si t'en as un qui travaille pas, que l'autre il est au chômage, ouais, qui fout rien à la maison, voilà, aussi, c'est pareil. Ouais.
3: Et enfin, 7% des divorces seraient liés aux beaux-parents.
1: Il n'y a pas politique ?
3: Non, y a pas le, c'est peut-être un autre sondage, ouais, Pietro, mais il n'y a pas.
0: Ah, les beaux-parents.
3: Mais c'est pareil, politique, tu le sais, quand tu te mets avec ta chérie, tu sais de quel bord aller. Parce que tu l'as épousée, à moins qu'elle ait changé entre temps. Mais
4: enfin, le mec de Stouff a été surpris il n'y a pas longtemps, je crois.
3: Ouais, je suis d'accord.
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2: C'est ouvert, c'est hyper facile. C'est la phrase qu'on a pu entendre d'un collégien sur TikTok. En une minute à peine, le gamin vient d'expliquer comment ouvrir une pochette anti-ondes de son collège. Alors, son astuce qui recule depuis la rentrée sur les réseaux risque de poser des problèmes aux enseignants, personnes de l'éducation, puisqu'il y en a eu des tonnes de commandés. Il paraît que ça marchait très bien et ça marche pas si bien que ça. Appelez-moi le président, s'il vous plaît.
3: On s'en doutait qu'ils allaient se lancer là-dessus.
2: Ah oui, évidemment. Ah, les gamins, quand ils veulent,
4: ils peuvent. Le standard de la présidence de la République française.
5: Le soleil vient de se lever, encore une belle journée, et va bientôt arriver mon ami Coé. Eh bien justement, il est là.
2: Oui.
5: Comment va mon petit Coco? La forme, mon cousin?
2: Et alors
3: Pancho Lopez.
2: Eh ben la forme, mon cousin. C'est vrai. Éloigné, on est cousins éloignés, mon cousin. C'est vrai, c'est pas
3: fou. Ah oui, c'est vrai.
5: Bah ouais, mon cousin. Mais mort, tu veux que je te prête ta caravane pour aller à Briançon?
2: Alors, monsieur le président, c'est pas le sujet. Oui. Là, on parle des pochettes anti-ondes mises en place dans les collèges et lycées.
5: Ah, qu'est-ce qu'il y a?
2: Ah bah alors, les élèves, ils ont trouvé une faille pour réussir à ouvrir sans outils destinés à le faire. Vous voyez, ça marche tout seul.
5: Alors la génération Z est très très très tordue, mais bougrement intelligente. Ou alors c'est nous qui sommes complètement cons. Je ne vous cache pas que je pencherai plus pour la deuxième idée.
2: Ça a le mérite d'être honnête.
5: Mais qu'est-ce que vous croyez? Les jeunes de maintenant arrivent à hacker des sites de l'État, à faire des fausses pièces d'identité pour aller en boîte de nuit. C'est pas une pochette achetée 8 euros sur Amazon qui va révolutionner la loi du portable dans les établissements scolaires. Mettez le cornu face à un élève de 4e sur Candy Crush, l'élève bat le cornichon à plate couture. Et en plus, le cornu chope le diabète.
2: Non mais, monsieur le président, vous n'avez pas tort, mais du coup, quelle serait la solution pour éviter le portable en salle de classe? Vraie question.
5: Le retour du 3310. J'interdis tous les smartphones en France. Et je relance le 3310. On va voir si c'est facile de faire un TikTok avec un Nokia, un Sagem ou un Motorola. Finis Snake déjà et après tu pourras aller sur Insta.
2: C'est une bonne idée.
5: Bien les niquer.
2: Ça s'est entendu ça. C'est une bonne idée, mais c'est littéralement impossible, monsieur le président, en fait.
5: Oui, de toute façon, j'en ai rien à péter. D'accord.

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3: Oui, je vais vous parler des petites choses qui, du quotidien qui nous agacent. Donc, il y en a beaucoup, beaucoup, beaucoup, beaucoup. J'en ai pris que 5. Hein, donc, vous allez me dire. On a les notices d'électroménager illisibles ou en 12 langues et il n'y a pas la tienne, en fait. Ah, ouais. Ou sinon, il faut que tu déplies pour trouver ta langue et puis après, impossible à remettre en état.
4: Souvent, puis c'est écrit trop petit.
3: Et c'est écrit tout petit.
4: Et puis, c'est chiant.
5: Ouais, c'est chiant. Ouais.
6: Mais c'est comme l'étiquette. Vous avez vu les étiquettes qu'il y a à l'intérieur des fringues ? C'est la taille c'est... qu'elles font maintenant, celles qui sont sur le côté des t-shirts.
4: Chez Zara, c'est des copies doubles.
6: C'est un truc, c'est gigantesque. Tout ça pour te mettre une croix sur le fer à repasser, une croix sur la machine. C'est de plus en plus grand.
3: C'est l'enfer. On a aussi des emballages impossibles à ouvrir sans ciseaux. T'as un emballage, t'es chez toi, t'as pas de ciseaux, t'y arrives pas, t'as pas de ciseaux, donc ce que tu fais souvent, c'est ta clé, tu fais un trou dedans.
4: Le fameux emballage facile, ouverture facile.
3: Oui, le fameux, mais il y en a plein quand même.
6: Moi, j'ai ça avec les crèmes de visage, tu sais qu'ils sont en pot.
3: Oui.
6: Tu l'ouvres, souvent il y a une opercule et tu n'arrives pas à l'enlever.
3: Pas à la... Elle est trop dure, t'y arrives pas.
6: Tu fais un trou dedans, ça trempe dans la crème.
7: Le pire, c'est le Nutella. Le pot de Nutella,
4: T'as l'aluminium, mais après tu l'ouvres.
7: Bah oui, mais c'est impossible à enlever.
6: Tu vas au couteau.
7: J'y vais avec le doigt.
6: Il y en a plein qui le font.

0: Bah des fois je me demande hein, avec ta tête de chameau là. Tu t'es vu après deux ritons là.
1: Bah vous savez quoi? J'ai aucune idée.
2: Je suis perdu aussi.
3: Maman. Est-ce que ce serait pas qu'on n'est pas le roi, on n'est plus le roi de maltraiter les animaux ou un truc dans ce style-là?
0: Tu vois, eh ben l'autre con, il est moins con que toi.
4: Ferais mieux d'aller au trinquet aussi.
1: Allez-y, troisième indice.
4: Eh, petite question. Ça marche pour les morpions aussi, quoi?
0: Je sais pas, mais en tout cas, c'est pas moi qui vais leur retirer là.
4: Tu les gardes. Ah, mais pour la main au pochon, moi.
1: Alors là,
0: il y a tout dedans.

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2: Le JT des sports, comme chaque week-end, évidemment. Il y a eu du sport et si vous n'avez pas tout suivi, grâce à nous, vous pourrez frimer tout à l'heure en parlant, puisque voici un petit résumé. On va commencer avec du tennis et l'US Open.
3: Marseillaise, s'il vous plaît.
2: Mais non.
3: Vainqueur de l'Américain Michael Zeng en 5-7 samedi, le Français Arthur Géard rejoint les huitièmes de finale de l'US Open.
2: Bravo. Alors, il
3: briguera une place en quart de finale contre le Néerlandais Botic van de Zandschulp.
2: Voilà, ça s'appelle Botic van de Zandschulp.
3: Ouais, Botic van de Zandschulp. Passer le premier tour d'un tournoi pour un Français, c'est un exploit.
2: C'est vrai.
3: Le reste, c'est du bonus, j'ai envie de vous dire. C'est comme la potatoes dans le cornet de frites. Quand elle est là, on est toujours surpris. Quand elle n'est pas là, on s'en tape.
2: Ouais, mais c'est vrai.
3: Au tennis, c'est pareil.
2: Vous avez bien raison. On va continuer avec de la Formule 1. Hier, il y avait le Grand Prix d'Italie.
3: Et oui, c'était pourtant bien parti pour le Français Pierre Gasly qui avait décroché la pole position. Et le pilote d'Alpine avait réalisé une performance majuscule samedi lors des qualifs pour la première fois de sa carrière. Une première tricolore, quand même, depuis 1997 en Formule 1. Par contre, hier, il est parti premier. Mais il a fini septième. Ah oui, mais c'est pour ça qu'il fait chaud s'il y a un Français encore en lice à l'US Open. Français en pole position en Formule 1.
2: C'est normal.
3: Oh, tu rajoutes à ça un Français qui gagne le 100 mètres en athlée, on a une canicule jusqu'en novembre. Putain, on est bien.
2: Non, mais c'est pour une fois qu'il y a des bonnes nouvelles. Mais on va terminer avec un petit concours insolite qu'on n'avait pas vu passer.
3: Allez, remarseillaise. Parce que là, ça vaut le coup.
2: Mais non.
3: Ah, il fallait un cœur bien accroché, un estomac solide hier à Cajarc. Pour la 29e édition de Terre en Fête, les jeunes agriculteurs du canton ont organisé un concours des plus insolites. Qui sera le plus gros mangeur de tripoux?
2: Alors, pour ceux qui ne savent pas, qu'est-ce que le tripoux?
3: Le tripoux, c'est les tripes de veau. Il fallait en manger 30. Et malgré une chaleur écrasante, les gagnants ont mis un peu plus de 5 minutes pour tout engloutir, soit 30, avec 2 bouteilles de vin chacun.
2: Mais c'est pour faire passer le tripoux. Sinon, le tripoux, il passe pas.
3: Ah, ça,
4: et à l'eau, ça marchait pas mieux, non?
3: Non, c'était mieux.
2: Et le tripoux, il était laissé en plein soleil. C'est bon, ça.
3: En plus, plein soleil. Ah, ça a quand même changé, Very Bad Trip. C'est la version française.
2: Very Bad Trip. Merci, Corentin.
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3: La boum sur TF1 série film en 1980. Sophie Marceau et Claude Brasseur. Est-ce que les personnalités de la villa, ils aiment ce film? Il y a qui dedans dans la villa?
4: On va leur demander. Pour commencer, on a Monsieur Sarkozy, Monsieur le Président Sarkozy.
5: Bonjour. Bonjour Europe 2.
4: Bonjour.
5: Vous allez bien?
4: Oui, et vous?
5: Bah, écoutez, ça va, vous savez, j'ai voulu annoncer ma candidature à la présidentielle de l'an prochain.
4: Mais non. Ah.
5: Puis mon bracelet, il a fait bip bip.
6: Ah oui.
5: J'avais oublié. Ah, oui. Heureusement que vous êtes là pour me changer les idées.
4: Oui, eh bien, justement, Monsieur Sarkozy, on parle du film La Boum. Vous bien connaissez sûr. Sûrement.
5: Évidemment, madame.
4: Oui, c'est vrai.
5: Évidemment, c'est que c'est un film culte. Avec le fameux slow, le titre réalité. Vous savez, madame Stouff, que c'est sur ce titre que j'ai pêché au Carla.
6: Ah ouais?
5: Quel souvenir.
4: Sérieux? Vous pouvez nous raconter?
5: Je peux vous dire, on était dans une soirée avec des amis, puis cette musique est passée.
4: Ouais.
5: J'ai invité Carla à danser, ça, je l'ai tenue par le mollet droit, puis j'ai roulé une pelle. J'ai roulé une pelle à son genou.
6: Ah, trop bien.
5: Je veux dire que c'était intense, c'était beau.
6: Ah ouais.
5: Le problème, c'est qu'elle n'était pas épilée. J'avais l'impression de rouler une pelle à José Bové.
4: Non, monsieur le Président.
5: Vous vous souvenez de José Bové?
4: Oui, je me souviens.
5: Mais bon, ça reste entre nous. Hein.
4: Ouais.
5: Voilà pourquoi la boum, ça me touche particulièrement.
6: Ah oui.
5: Allez, bonne journée. Je vais partir à dos de mouche.
4: Monsieur Sarkozy.
7: Bon voyage, monsieur Sarkozy.
4: Là, attendez, je crois que l'on a le président russe avec nous.
8: Bonjour France.
4: Ah.
8: Bonjour. Ici Vladimir Poutine, président Russie, locataire Airbnb Ukraine.
6: Oui.
4: Bonjour monsieur Poutine, mais pourquoi vous êtes là?
8: J'ai entendu vous parler boum.
4: Oui.
8: Moi j'adore quand ça fait bim bam boum, ça fait pchit et ça fait vroum. Encore une fois avec moi, ça fait bim bam boum, ça fait pchit et ça fait vroum. Fou rire, pardon.
4: Oui, pas de souci, vous avez le droit de rire.
8: Deuxième fou rire. Qu'est-ce qu'il y a? Je rigole pas. Possible vous prêter Sophie Marceau pour faire boum en Ukraine?
4: Alors, on parle d'un film, là. Rien à voir avec des explosions, la guerre, tout ça, tout ça.
8: Pardon.
4: C'est pas la même chose.
8: À vous, pays bisounours, pas boum boum.
4: Non,
8: bim bam boum, ça fait pchiter, ça fait vroum.
6: Non, pas du tout.
8: Tout le monde avec moi. Ça fait bim bam boum, ça fait pchiter, ça fait vroum. Bande de fragiles. Mort de Lille.
4: On a eu peur là.
8: Non, je rigole pas.
6: Ah, mince.
8: Donc vous, dernière fois que vous faites boum le dimanche soir, sinon je viens.
6: Okay.
8: Allez, non, bisous, pas bisous. Non, pas bisous, pas
6: bisous.
8: Pas
6: bisous.
8: Je vais chasser ours.
4: D'accord, bon bah au revoir, au revoir monsieur Poutine. On va finir avec quelqu'un de plus joyeux, plus sympa.
6: Ah ouais.
9: Putain, quand il m'a fait filmer.
4: Il m'a fait peur.
9: Il fait l'hélicoptère avec sa vis touquette. Ça va, mais tu lèves
4: toi. Salut Patrick.
9: Ah, vous êtes en forme. Ah,
4: oui.
9: Putain, moi aussi, j'ai passé un week-end là, j'étais au club, le Glan Vadrouille. Tu connais ou pas?
4: Non.
9: C'est énorme.
4: Je connais pas du tout.
9: Là aussi, il y a le casque qui brille. Vous parlez de la boum?
4: Oui.
9: Ouais. Eh ben, moi, dans ce club, tu vois, j'ai croisé Monique. Je lui ai dit, mets-toi de dos et boum. Une heure après, j'ai fumé la boum 2. Putain, j'ai pas perdu de temps, je veux dire.
4: Je n'ose pas demander, mais la soirée, c'est fini comme ça?
9: Attends, laisse-moi réfléchir. Putain, il était tard. Non. Alors, je suis rentré à l'hôtel.
4: Ah,
9: et tu sais quoi avec Monique?
4: Quoi?
9: Eh ben là, d'un coup. Allez, Monique!
6: Nouvelle chanson.
9: Nouvelle chanson.

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1: On va réviser les termes de foot. Qu'est-ce qu'un 4-4-2?
3: C'est une orgie dans un club libertin.
1: Ouais. Non, pardon.
3: Hein, c'est bah, un c'est truc dans un club libertin.
4: Oui,
3: c'est une stratégie de groupe, quoi. Hein,
5: 4-4-2 losange, hein, pardon.
1: N'importe quoi.
3: Avec le 4-2-3-1,
1: je le vois bien, les gens qui vont dans un club libertin.
3: Oh, Christine.
1: Allez, Christine, on se met en 4-4-2. D'accord, tu te mets avec Pascal. Ok, si, tu te débrouilles. Non, ça n'a rien à voir. Mais non.
5: T'es écarté, les gars.
1: Et 4-4-2, c'est quoi?
3: C'est 4 défenseurs.
5: C'est un système de jeu.
3: Ouais, c'est un système.
1: 4 arrière.
6: 4 milieux. Et 2 attaquants.
4: Oh là là.
3: Bravo, Stouf.
1: Bravo.
6: Ah oui. Ah oui, ça, vous savez.
1: Tiens, pour la peine, Stouf. Un bloc bas.
6: Un quoi?
1: Un bloc bas.
6: C'est un joueur de foot qui n'arrive pas à avancer, Didier Blockba.
4: Non, ah, Paul Blockba.
1: Ah oui, mais non. Ça sert à rien de faire des vannes pendant une heure et demie là-dessus, c'est pas ça. C'est pas un nom de famille, un Blockba.
4: Je sais pas, des fois ça bloque, des fois ça bloque bas.
1: Non.
6: C'est quand tu ramènes tout le monde.
3: Ouais, tu mets tout le monde dans le but.
5: C'est une équipe qui défend en défense.
1: Stratégie défensive.
5: Très bas.
1: Bien sûr. Et enfin, qu'est-ce qu'un marquage à la culotte?
3: C'est une trace de pneu. Voilà. C'est mon champion, ça.
6: Pourquoi vous me laissez parler?
1: C'est une émotion forte.
5: Exactement.
1: On appelle ça un marquage à la culotte.
5: C'est quand t'as un petit rhume et que t'as eu une petite en même temps, généralement. T'éternues et puis oh putain, j'ai oublié.
6: C'est quand tu colles ton adversaire, non?
1: Oui, surveillance très rapprochée d'un défenseur sur un joueur adverse. Eh bien, bravo, Mastouf, t'excellent.
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2: Une info qui vient d'arriver. Ouh là, elle fait mal celle-là.
3: Non, non, ça se met pas là. Non, non, non, non, non, ça se met pas là. Oh non, non, non.
2: Non, alors, d'habitude, dans cette rubrique, nous prenons toujours des gens qui...
4: On a un peu tout, hein.
2: ...peuvent pas s'empêcher de mettre un objet à un endroit où il ne faut pas. Eh bien là, c'est involontaire.
5: Ah.
2: C'est une Américaine, en mai dernier, qui a été frappée entre les jambes par un jet d'eau dans une attraction qui s'appelle The Spectacular Dancing Water Fountain, qui tire des jets qui vont jusqu'à 200 mètres de haut. En fait, elle est rentrée dans la fontaine avec son amie, ils avaient un petit peu bu, quand le jet le plus fort l'a frappé et l'a fait tomber.
4: Juste au... Ah oui.
2: Attendez. Elle a été emmenée d'urgence à l'hôpital. Elle a eu besoin de 250 points de suture.
6: Oh, non mais attends.
2: Tant interne qu'externe.
5: Ah oui.
2: Après avoir subi une blessure décrite par les médecins comme étant déchirée des fesses jusqu'à l'entrée du vagin.
4: Oh là là.
2: De la choupinette, parce que en fait le jet,
5: bah c'est un Karcher fois 1000 quoi.
2: Voilà.
4: Ouais, c'est ça. Hein.
2: Ça va à 200 mètres, donc imaginez.
6: Ah vache.
5: Ouais.
2: Ah, voilà.
5: Violence quoi.
2: La fameuse fontaine. Hein,
6: non.
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